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2: À l'honneur cette semaine, Purity Ring. Un duo formé en 2010 composé de Corinne et MJ qui veut s'ancrer dans le paysage de la pop électro. Ils construisent un monde qui leur est propre avec des albums autoproduits immersifs et en concevant des expériences visuelles révolutionnaires pour leur spectacle. En témoigne leur single « Place of My Own » qu'on vous propose de découvrir tout de suite sur l'antenne de RGB.

0: Purity Ring et leur single Place of My Own, c'était à l'instant sur l'antenne de RGB. Un single extrait de leur nouvel album éponyme, Purity Ring, disponible depuis le 26 septembre. Le duo annonce une prochaine ère musicale autoproduite dans la lignée de leur vision qui semble vaste et sans contrainte. 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

0: 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Il est 7h.
1: Bonjour à tous, l'essentiel de l'actualité avec une marche blanche en mémoire de Liana cet après-midi à Florence dans le Gers. Les parents de la collégienne de 11 ans retrouvée morte jeudi seront présents. Le cortège où 5000 personnes sont attendues s'élancera vers 15h. En parallèle, l'ancien ministre de l'Intérieur Bruno Retailleau propose la création d'une cour disciplinaire de la magistrature. Après d'intenses négociations, un accord historique pour le rachat de SFR, Orange, Bouygues et Free ont signé un protocole d'accord avec Altice pour un montant de plus de 20 milliards d'euros. Le consortium s'engage à maintenir les 8000 salariés jusqu'en 2029 avant l'examen du dossier par les autorités de la concurrence. Un week-end de fortes tensions au Moyen-Orient. Au Liban, le Hezbollah revendique ce matin plusieurs attaques de drones contre des troupes israéliennes. Dans le même temps, l'armée américaine elle a abattu 2 drones d'attaques iraniens qui menaçaient le trafic maritime. La situation est particulièrement tendue après les tirs de missiles iraniens vers le Koweït et le Bahreïn dans la nuit de vendredi à samedi. Et en tennis, Alexander Zverev contre Flavio Cobolli. C'est l'affiche de la finale homme de Roland-Garros tout à l'heure. Un duel à suivre en direct à partir de 15h sur France 2. Voilà pour l'actualité. Très bonne journée à tous.
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3: Bonjour, bonjour à tous. Dans l'actualité, une marche blanche en mémoire de Liana cet après-midi à Fleurance dans le Gers. Les parents de la collégienne de 11 ans retrouvée morte jeudi seront présents. Le cortège où 5000 personnes sont attendues s'élancera vers 15h. En parallèle, l'ancien ministre de l'Intérieur Bruno Retailleau dénonce les dysfonctionnements de la machine judiciaire dans ce dossier. Le patron des Républicains propose la création d'une cour disciplinaire de la magistrature. Après d'intenses négociations, un accord historique pour le rachat de SFR. Orange, Bouygues et Free ont signé un protocole d'accord avec Altice pour un montant de 20,35 milliards d'euros. Le consortium s'engage à maintenir les 8000 salariés jusqu'en 2029 avant l'examen du dossier par les autorités de la concurrence. La santé mentale des salariés français continue de se dégrader d'après une étude publiée récemment. Un salarié sur deux présenterait aujourd'hui des signes de détresse psychologique, Méline Debac.
4: Oui, la moitié, c'est un niveau inédit depuis la création de ce baromètre en 2020, en pleine crise sanitaire. Les jeunes de moins de 30 ans, les femmes et les employés sont les plus touchés. Parmi les salariés en souffrance, plus de 80% estiment que leur état est directement lié au travail. Une proportion qui grimpe même à 87% chez les plus jeunes. L'étude révèle aussi qu'un tiers des salariés se disent en risque de burn-out, dont 11% dans une situation jugée sévère. Beaucoup dénoncent une accélération des rythmes de travail, un manque de temps pour bien faire leur métier et surtout un manque de reconnaissance. Plus de 6 salariés sur 10 disent avoir l'impression d'être de simples exécutants.
3: Merci. Miline, conséquence, un salarié sur 3 envisage de quitter son entreprise et près d'un sur 2 craint de ne pas tenir psychologiquement jusqu'à la retraite. Un week-end de fortes tensions au Moyen-Orient. Au Liban, le Hezbollah revendique ce matin plusieurs attaques de drones contre des troupes israéliennes. Dans le même temps, l'armée américaine a abattu 2 drones d'attaques iraniens qui menaçaient le trafic maritime. La situation est particulièrement tendue après des tirs de missiles iraniens vers le Koweït et le Bahreïn dans la nuit de vendredi à samedi. Et puis du tennis, Alexander Zverev contre Flavio Cobolli. C'est l'affiche de la finale homme de Roland-Garros tout à l'heure. Un duel à 15h sur France 2. Hier, c'est la Russe Mira Andreeva qui s'est imposée en finale face à la Polonaise Maja Falinska. Elle a remporté son tout premier grand chelem à seulement 19 ans. Voilà pour l'essentiel de l'actualité. C'est la fin de ce flash. Très bonne journée à tous.
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6: Nous sommes le 7 juin aujourd'hui, parlons d'un très grand spécialiste du sport automobile. Il s'agit d'Hubert Auriol. Le patronyme Auriol est un nom de famille souvent sonnant comme un synonyme de réussite en sport mécanique. D'un côté, Didier Auriol, champion du monde des rallyes en 1994, et de l'autre, Hubert, amoureux du Paris-Dakar de la première heure. Aucun lien de parenté pour autant entre les deux hommes, si ce n'est cette passion pour la vitesse et les batailles de cylindrée. Et c'est de ce dernier dont nous allons parler aujourd'hui, Hubert Auriol. Le Français est né le 7 juin 1952 en Éthiopie, à Addis Abeba, car son père dirigeait le chemin de fer franco-éthiopien. Et c'est un peu pour cela qu'on le surnommera plus tard l'Africain. Mais ce n'est pas la seule raison. Avant de devenir le tout premier animateur de l'émission désormais culte de TF1 Koh-Lanta, Hubert Auriol aura marqué l'histoire du Paris-Dakar et l'esprit de nombreux suiveurs de l'épreuve. Il fait partie de ceux qui prennent le départ de la toute première édition en 1979. Il le fera tout d'abord à moto. En 1981, sur une BMW, le voici auréolé d'une première victoire finale, puis une seconde à deux roues, 2 ans plus tard. Mais étrangement, ce sont ces malheurs à dos de bécane en 1987 qui resteront gravés dans les mémoires des aficionados du Dakar quand, alors rivalisant avec l'autre star française Cyril Neveu, il se brise les deux chevilles à la veille de l'arrivée au Sénégal. Ses pleurs devant les journalistes restent aujourd'hui encore les archives les plus regardées autour de la mythique course. Cyril Neveu remporte donc son 5e et dernier Dakar. Hubert, lui, arrêtera la moto. Quelques années plus tard, ce sera au volant d'une Mitsubishi qu'il va remporter en 1992 l'édition auto du Dakar. Aventurier, se lançant même dans des tentatives réussies de record du monde, il prend même la direction du Dakar pendant presque 10 ans jusqu'en 2004. Hubert Auriol succombe d'une longue maladie aggravée par le Covid en janvier 2021. Allez, on se donne rendez-vous demain pour d'autres histoires d'un jour. Demain, nous consacrerons notre portrait du jour à un très grand président d'un club de football tout aussi grand. Il s'agit de Santiago Bernabéu. Mais ce sera demain pour d'autres histoires d'un jour avec Mémoire Sport.
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0: création d'une cour disciplinaire de la magistrature. Après d'intenses négociations, un accord historique pour le rachat de SFR, Orange, Bouygues et Free ont signé un protocole d'accord avec Altice pour un montant de plus de 20 milliards d'euros. Le consortium s'engage à maintenir les 8000 salariés jusqu'en 2029 avant l'examen du dossier par les autorités de la concurrence. Un week-end de fortes tensions au Moyen-Orient. Au Liban, le Hezbollah revendique ce matin plusieurs attaques de drones contre des troupes israéliennes. Dans le même temps, l'armée américaine a abattu deux drones d'attaques iraniens qui menaçaient le trafic maritime. La situation est particulièrement tendue après les tirs de missiles iraniens vers le Koweït et le Bahreïn dans la nuit de vendredi à samedi. Et en tennis, Alexander Zverev contre Flavio Cobolli. C'est l'affiche de la finale homme de Roland-Garros tout à l'heure. Un duel à suivre en direct à partir de 15h sur France 2. Voilà pour l'actualité. Très bonne journée à tous.
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1: Bonsoir Brigitte.
2: Bonsoir Gérard.
1: Les arbres et les forêts, quel est leur rôle en réalité ?
2: Aujourd'hui, la forêt capte 30% des émissions de CO2. Or, son rôle dans le domaine n'est connu que depuis 30 ans. Et 60% de ces émissions de CO2 viennent des villes, d'où le développement de la végétalisation urbaine. Les arbres jouent un rôle de régulation permettant aux citadins, toujours plus nombreux, de réduire de 50% leurs dépenses de chauffage, de 30% leurs besoins de climatisation et leur température de 2 degrés. La canopée limite aussi les particules dans les maisons, 15% avec un arbre en face de chez vous et 50% avec une rangée entière.
1: Alors dis-moi comment ça marche ?
2: Grâce à la photosynthèse, les arbres extraient du carbone présent dans l'air sous forme de CO2. Celui-ci est absorbé dans les feuilles, puis stocké dans les racines, les branches et le tronc. Une partie en est rejetée par la respiration végétale et quand il meurt, le carbone est séquestré dans l'humus. La quantité captée varie, elle est maximale en pleine croissance, mais aussi l'arbre en dépense, de sorte que le stockage est au plus haut chez un jeune arbre. Le stockage varie selon les espèces, à volume égal et à terme, les feuillus stockent plus de carbone que les résineux. Au début de leur croissance, ces derniers en transforment plus, mais leur vie est plus courte.
1: On parle alors de puits de carbone ?
2: La forêt devient un puits de carbone quand elle absorbe plus de CO2 qu'elle n'en émet, c'est-à-dire quand elle fabrique plus de bois qu'elle n'en perd. Mais aussi, certaines forêts rejettent plus de carbone qu'elles n'en absorbent, comme les forêts tropicales subissant un déboisement massif. Globalement, le bilan mondial est actuellement positif. La forêt progresse en surface et en densité. Par exemple, en France, elle gagne 50 à 100 000 hectares. Paradoxalement, la hausse du CO2 dans l'atmosphère jouerait un rôle...
1: Planter des arbres pour lutter contre le changement climatique, c'est cela ?
2: Y aurait-il assez de surface dans le monde pour planter 1200 milliards d'arbres et absorber 210 gigatonnes de CO2 ? Une belle polémique après la publication de chercheurs suisses en début de cet été, l'impact de la reforestation aurait été fortement surestimé. Tous les arbres plantés ne sont pas bénéfiques à leur environnement. Quand on a besoin d'arbres qui stockent très vite du carbone, ce sont les essences à croissance rapide, comme les eucalyptus ou les pins, et cela peut finir par poser des problèmes de biodiversité ou d'assèchement des sols. Et les forêts artificielles stockeraient moins de CO2 que les forêts naturelles. Et aussi, ces actions de reforestation mettent du temps et elles peuvent être menacées dans leur pérennité par les ravageurs, les incendies ou les attaques infectieuses. Enfin, il y a un risque de saturation à long ou moyen terme. Certaines entreprises polluantes et aussi les compagnies aériennes se sont lancées dans la compensation des émissions par le reboisement. C'est une bonne chose, mais ceci ne permet pas pour autant de se dédouaner de toute responsabilité face à des actions émettrices de carbone. Il faut aussi réduire ces émissions, compenser ne suffit pas.
1: Alors on parle du puits de carbone, mais est-ce qu'il n'y a pas un autre rôle de la forêt ?
2: La forêt permet de fixer l'eau, minimisant les inondations et les glissements de terrain. Le bois est une source d'énergie renouvelable dans les forêts bien gérées. La construction en bois permet de stocker 1 million de tonnes de carbone avec un potentiel de croissance et l'épargne de l'utilisation de matériaux plus polluants. Et aussi, on peut parler de la sylvothérapie, les effets psychologiques du contact des arbres qui diminuent le stress et augmentent le bien-être. Elle a été utilisée en Norvège chez des malades atteints de cancer.

0: ou greffer du cœur. Le contact des arbres prévient aussi le risque cardiovasculaire. Enfin, les écoles forestières enseignent aux enfants la persévérance et l'usage du temps long, ce qu'ils appréhendent difficilement au contact trop prolongé des écrans. Francis Hall, célèbre botaniste, dit que nous avons un besoin vital des arbres. Eux, ils sont discrets, ils peuvent se passer de nous. Et pourtant, leur intelligence pourra encore nous étonner.
1: Merci beaucoup, Brigitte.

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3: Pour commencer cette chronique cinéma, je vous propose de vous mettre au frais, parce qu'on en a besoin, parce que ça fait du bien et que le cinéma, bah c'est fait pour ça aussi, c'est pour se mettre au frais, découvrir des belles histoires qui nous permettent de nous évader des 50 degrés. Bref, un petit déj débat ce dimanche 7 juin à 11h15 à Utopia Saint-Ouen-l'Aumône. Le film, c'est un documentaire de Yacine Ellali et ça s'appelle « Résister pour exister ». La projection est organisée en soutien au mouvement Urgence Palestine menacé de dissolution. Donc rendez-vous à Utopia dès 10h45 pour un petit déjeuner palestinien. Donc il y a du thé à la menthe et il y a de l'huile d'olive. Bref, c'est un petit supplément de 3 euros, mais croyez-moi, ça les vaut parce qu'on n'a pas tous les jours l'occasion de tester le petit déj palestinien. Voilà, il faut le goûter pour le croire. À noter que le film sera suivi d'une rencontre, bien sûr, avec le réalisateur Yacine Ellali. Voilà, c'est ce dimanche 7 juin à 11h15, 10h45 si vous voulez le petit déj, vous n'êtes pas obligé. Et le film, c'est Résister pour exister. En sortie nationale, alors voilà, le mastodonte français de ce premier semestre 2026, on y va, blockbuster. C'est presque le film qui inaugure la sortie. Vous savez, tous les étés, il y a ces blockbusters qui arrivent au cinéma et il en faut un pour ouvrir la marche. Et bien cette année, il est français, ça fait plaisir. Le premier volet du diptyque consacré, s'il vous plaît, à Charles de Gaulle par le réalisateur du Chant du Loup, Antonin Baudry. Alors, entre parenthèses, pour ceux qui n'ont pas vu Le Chant du Loup, vous foncez sur une plateforme, vous regardez ce film et vous vous dites « Purée, qu'est-ce que j'aurais aimé voir ce film au cinéma ?» Eh bien, vous pouvez voir le nouveau film de ce réalisateur qui s'appelle « La bataille de Gaulle, l'âge de fer ». Voilà, donc deux films pour le général, avec dans le rôle du général, bah c'est Simon Abkarian, et on espère que ce n'est pas la seule idée géniale du film, tant le rôle lui va comme un gant. C'est vrai que c'est assez dingue maintenant, en fait, quand on voit ce comédien talentueux, hein, depuis des années, Simon Abkarian, quand on voit sa tête, on se dit, bah oui, c'est évident que s'il y a quelqu'un pour incarner le général, à part Bernard Farcy aussi, que l'on pouvait voir dans le rôle du commissaire dans Taxi, qui avait aussi ce côté de Gaulle, et qui l'a incarné d'ailleurs, mais là, c'est Simon Abkarian, et c'est plutôt cool. Bref, ça lui va comme un gant, j'ai envie de dire comme un gant de velours dans une main de fer. Non, c'est l'inverse. La main de fer dans le... Bref, vous m'avez compris, La bataille de Gaulle, l'âge de fer, ça sort cette semaine au cinéma, en attendant la suite, un peu plus tard. Enfin, une sortie en décalé au pâté conflant pour la version ciné du phénomène internet The Amazing Digital Circus, acte final. Oui, c'est ce samedi 6 juin à 10h30, 14h et 16h. C'est une sortie le samedi. C'est des sorties un petit peu flash. C'est-à-dire que le film ne sera disponible au cinéma que samedi et dimanche. Voilà, c'est particulier. 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
1: Napoléon, raconté par Rosalie.

0: là. T'es revenu, hein. Tu veux entendre la suite, hein, c'est ça? Allez. Allez. Je vais te raconter. Mais pas trop longtemps, hein. Qu'est-ce que tu veux que je te dise maintenant, hein? Il était plus là. Il était sur une île, Sainte-Hélène. On ne savait même pas où c'était. Il fallait regarder sur une carte du monde, tout en bas de l'Afrique à gauche. Et des cartes du monde, il n'y en avait pas partout. Moi, j'étais retourné à la ferme, à Colombes. Je travaillais avec Baptiste et Maxime, mes deux frères. Marie-Eugénie grandissait. Elle devenait de plus en plus belle. Plus belle que sa mère, t'imagines? À Paris, Louis XVI plus 2 grossissait, devenait de plus en plus impotent, mais on n'avait plus la guerre. C'était ça l'essentiel. Même si les royalistes étaient en train de nous faire glisser tout doucement vers une monarchie à nouveau absolue. Ma pension de veuve divisée par deux menaçait même de m'être supprimée. Celui que je revoyais une fois l'an en moyenne, c'était Fernand. Demi-solde après avoir marché dans toute l'Europe derrière le cheval blanc du Corse, il était retourné dans ses Vosges natales. Il y avait trouvé femme et enfant. Quand il montait à Paris, il m'en informait et nous nous retrouvions quelque part.
1: J'ai grogné dans toute l'Italie. Du pont d'Arcole à Rivoli. J'ai fait l'aller-retour en Égypte. J'ai couru jusqu'à Austerlitz. J'ai franchi des cols enneigés, durant des heures à marche forcée, le jour, la nuit, avec des torches, derrière le cheval blanc du Corse, trimballant partout mon barda, mon fusil, mes biscuits, mon tabac, de bivouac en bivouac, l'agnole planqué au fond du sac. Les canons nous ouvraient le bal. Je me cognais les plus féroces, grognant comme un animal, derrière le cheval blanc du Corse. J'ai grogné en quittant Moscou, dans la neige jusqu'aux genoux, épuisé, glacé jusqu'à l'os, derrière le cheval blanc du Corse. Et j'ai grogné à Waterloo, quand la balle m'est entrée dans le dos, et je me suis traîné sans force, derrière le cheval blanc du Corse. Quand j'ai rendu mon uniforme, mon bonnet à poils d'ours, mes bottes, j'ai pleuré d'un coup comme un gosse, derrière le cheval blanc du Corse. Aujourd'hui, assis sur le trottoir, je suis là avec mes vieilles histoires. Et quand un passant s'arrête, je tends le seul bras qui me reste. Je suis le dernier vieux de la vieille. J'ai grogné partout en Europe. Demain, je monterai au ciel. Derrière le cheval blanc du Corse.

0: C'était en 1821, au printemps. Le Fernand avait fait l'effort de venir jusqu'à Colombes. Ma Marie Eugénie, de 22 ans, lui a fait un bisou en l'appelant Tonton Fernand. Et j'ai vu que ça lui faisait chaud au cœur. Malgré son âge, moi j'avais passé 50 ans, lui était plus près des 60. Il semblait aussi costaud qu'avant. Malgré son œil unique, son bras manquant et de le voir un peu boité à cause de ses orteils coupés. On a déjeuné à la ferme. Puis, courageusement, on a attelé le cheval à la carriole et on a poussé la promenade jusqu'à Rueil. En fin d'après-midi, à travers les grilles, on a regardé le jardin de la Malmaison.
1: Il paraît qu'Eugène y habite.
2: Eugène ?
1: Le fils de Joséphine, Eugène de Beauharnais.
2: Ah !
0: Avant de rentrer, on s'est assis dans un estaminet. Il n'était pas 19h.
2: Ah, ça fait du bien.
1: Ça.
2: C'est drôle quand même, le temps qui passe.
1: Tu l'as dit.
2: Tu te rends compte, Rosalie ? Moi, Fernand Gaillard, la croix, il voulait me la donner. Il me l'avait dit. Mais finalement, je l'ai pas eu.
0: Fernand se tait. Il ouvre un œil grand comme une soucoupe, porte les deux mains à son estomac et s'effondre, renversant verre et pichet.
1: Fernand, vite, venez m'aider.
3: Qu'est-ce qui se passe?
1: Et mon ami, il est tombé.
3: Il supporte pas la bière?
1: Ah, vous rigolez. C'est pas sage, c'est pas... Aidez-moi à le redresser.
0: On allonge Fernand sur le sol. Je mets un chiffon sous sa tête. Il est inconscient.
3: Il respire. C'est l'essentiel.
1: Fernand, Fernand.
3: Où c'est qu'il a perdu son bras?
1: À Waterloo.
3: Ah, respect, respect, hein.
0: Fernand reste inconscient durant de longues minutes. Et puis d'un coup, comme ça, il se redresse.
1: Ah, ça va?
2: Il vient d'arriver quelque chose.
1: T'as perdu connaissance?
3: Ça vous arrive souvent?
1: Non, ça lui était jamais arrivé. C'est un roc.
2: Il vient d'arriver quelque chose. Quelque chose de terrible.
0: Environ 10 jours plus tard, le voisin arrive en courant.
4: Il est mort! Il est mort!
1: Hein?
4: Il est mort!
0: J'ai alors compris qu'il ne s'agissait pas du cheval du voisin, ni du maire de Colombes ou de notre impotent Louis XVI plus 2. 8 jours plus tard, j'ai lu dans le journal les détails concernant l'événement.
5: Parfois, il délirait. Au matin, il nous a dit que Joséphine était venue hier soir, qu'elle s'était assise sur la chaise en osier face au lit, lui avait souri, lui avait dit qu'il se reverrait bientôt, qu'elle l'attendait. Il n'avait plus la force d'avaler. De temps en temps, au moyen d'une éponge humectée d'eau sucrée, le comte de Montholon étanchait sa soif. Il a vomi une matière noirâtre. Sa tête est retombée sur l'oreiller, son œil restait fixe. Le docteur Arnott a voulu prendre son pouls, mais sa main était glacée. Soudain, il a tenté de se redresser.
4: Tête armée, Joséphine.
5: Et s'est effondré. Les lèvres décolorées, la bouche faiblement contractée, le visage calme et serein, une douce impression s'y faisant remarquer. Le docteur Antomarchi, les yeux sur sa montre, s'est mise à compter les intervalles qui séparaient un soupir d'un autre. 15 secondes. 30 secondes. Puis nous avons attendu. Nous avons attendu. Les yeux se sont ouverts subitement.
0: Napoléon meurt le 5 mai 1821, en fin d'après-midi. Plus tard, en tentant de me rappeler ce que je faisais ce 5 mai 1821 en fin d'après-midi, je me suis souvenu. À l'instant où, à 7000 km de là, Napoléon est mort, Fernand a perdu connaissance. Ne me demande pas d'explication.
6: La France a retrouvé ses rois. Un gros, un maigre,
5: une tête de poire.

0: Prochain épisode, Fernand Gaillard, le grognard inconnu.
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1: À l'honneur cette semaine, Purity Ring. Un duo formé en 2010 composé de Corinne et MJ qui veut s'ancrer dans le paysage de la pop électro. Ils construisent un monde qui leur est propre avec des albums autoproduits immersifs et en concevant des expériences visuelles révolutionnaires pour leur spectacle. En témoigne leur single « Place of My Own » qu'on vous propose de découvrir tout de suite sur l'antenne de RGB.

0: Purity Ring et leur single Place of My Own, c'était à l'instant sur l'antenne de RGB. Un single extrait de leur nouvel album éponyme, Purity Ring, disponible depuis le 26 septembre. Le duo annonce une prochaine ère musicale autoproduite dans la lignée de leur vision qui semble vaste et sans contrainte. 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

0: 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Il est 9h.
1: Bonjour à tous, l'essentiel de l'actualité avec une marche blanche en mémoire de Liana cet après-midi à Florence dans le Gers. Les parents de la collégienne de 11 ans retrouvée morte jeudi seront présents. Le cortège où 5000 personnes sont attendues s'élancera vers 15h. En parallèle, l'ancien ministre de l'Intérieur Bruno Retailleau propose

0: missiles iraniens vers le Koweït et le Bahreïn dans la nuit de vendredi à samedi. Et en tennis, Alexander Zverev contre Flavio Cobolli. C'est l'affiche de la finale homme de Roland-Garros tout à l'heure. Un duel à suivre en direct à partir de 15h sur France 2. Voilà pour l'actualité. Très bonne journée à tous.
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2: Le son que l'on vient d'entendre est un bâton frotté sur une pierre en ardoise. Le bâton est composé de suie, de noir de fumée compacté. Ce son intervient au tout début de la pratique dans mon processus créatif. C'est le moment de préparation de la matière que je vais utiliser ensuite dans mon travail. Ma démarche est inspirée par la nature, le geste. Dans ma pratique, les maîtres de ma pratique disent « quand on peint, on ne peint pas la nature, on peint l'esprit de la nature ». Donc j'essaye de peindre l'esprit des choses. C'est les choses qui viennent de l'intérieur, c'est une intériorité. Par exemple, quand on dit qu'on ne peint pas la nature, mais on peint l'esprit de la nature, c'est que ce n'est pas le contour que l'on va peindre, mais l'intérieur de la chose. Par exemple, quand on va peindre un oiseau, on va plus s'intéresser presque aux petits os qui composent son squelette pour voir son mouvement, plutôt qu'aux plumes qui composent l'extérieur. J'utilise de l'encre de Chine, un pinceau, du papier, pierre à encre. Je travaille dans mon atelier à Marines, dans le Vexin, dans le parc naturel du Vexin français. C'est là où j'ai toutes mes documents de travail, parce que j'utilise beaucoup de documentation sur laquelle je m'appuie aussi pour travailler. Beaucoup de livres d'art, de sources d'inspiration venues de loin, des venues de pays, surtout d'Asie. Mes sources d'inspiration viennent de Chine, du Japon et de Corée. Mon atelier est une grande pièce en rez-de-chaussée qui donne sur la rue. Donc parfois j'ai du public qui s'arrête devant pour voir ce qui se passe à l'intérieur. La semaine dernière, j'ai eu une petite fille qui s'est arrêtée devant et du coup j'ai ouvert la porte et elle n'a pas osé entrer parce que sa maman l'attendait. Mais elle m'a dit « Je repasserai, ça a l'air beau ce que vous faites, madame. » Alors voilà, on peut me trouver à Marines dans mon atelier, à Pontoise, au pied de la cathédrale, à l'atelier de la pierre aux poissons, où j'expose mes œuvres et où je donne des cours. On peut me trouver sur les réseaux sociaux. Je suis Karine Taouki et je fais de la calligraphie, peinture chinoise. Actuellement, je me dirige plus vers la calligraphie abstraite et je travaille avec un musicien. Et on travaille ensemble en improvisation et j'essaye de peindre sa musique. Alors, pour l'instant, on travaille tous les deux dans l'atelier et ce sera présenté au mois d'octobre au château de la Roche-Guyon. Dans le cadre d'Oxebo, les duos. Donc je forme un duo avec un clarinettiste qui fait de la clarinette contrebasse. Ce clarinettiste s'appelle Valentin Cossé. Je donne des cours à Pontoise et à Marines. Ce sont des cours réguliers toutes les semaines où on commence toujours la séance en fabriquant notre encre, donc avec un bâton d'encre sur une pierre à encre, et c'est un moment où on commence à rentrer dans le travail, où on se prépare mentalement, où on lâche l'extérieur pour un peu entrer en soi. Et donc, on commence, après, une fois qu'on a préparé son encre, on commence toujours par écrire des mots d'écriture chinoise. Et ces mots, les mots chinois sont composés de traits et de points. Et ces traits et ces points sont comme quand on fait ces gammes en musique. Ça permet de s'exercer et d'entraîner la main et d'entraîner son pinceau aussi. Donc souvent on écrit des mots qui vont être en lien avec la peinture qu'on fera ensuite. Et ensuite on peint, donc soit des motifs de la nature, la plupart du temps sont des motifs de la nature. Et à chaque séance, on essaye d'avoir une œuvre finie, on s'entraîne au départ sur du papier journal, et en fin de séance, on prend du papier de calligraphie, donc du papier absorbant, pour faire un travail fini qui ensuite sera signé et tamponné avec le petit tampon rouge. Le son que l'on a entendu au début est le bâton d'encre de Chine, donc solide, que l'on vient broyer dans la pierre à encre au début de la séance de calligraphie. Comme ça, on prépare son encre et pendant le temps où on prépare, on se prépare aussi mentalement à l'activité. On se détend.
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0: Merci.
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1: Il est midi.
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Bien le bonjour et bienvenue sur le 89.2 pour cet apéro de jazz du dimanche 7 juin 2026.

Le big band de Tuxedo de Toulouse, Blues in the Night, Harold Arlen et de Johnny Mercer, album Right in Your Business, label TTB Records, c'était Studio Polygone à Blagnac en Gironde en mai 1994.

C'était un hommage au saxophoniste ténor Sonny Rollins, qui nous a quittés récemment à l'âge de 95 ans. Une de ses compositions, Blue Seven, album Saxophone Colossus, label Jazz Image, 22 juin 1956, il y avait Tommy Flanagan au piano, Doug Watkins contrebasse, Max Roach à la batterie. Sonny Rollins débutait dans les orchestres Rhythm and Blues, puis on le voit avec Art Blakey, Bud Powell, Miles Davis, Thelonious Monk, le Modern Jazz Quartet et ses fameux albums Tenor Madness avec John Coltrane, Freedom Suite avec Oscar Peterson et Max Roach. Et puis en 81, les Rolling Stones l'ont appelé pour qu'il travaille avec eux sur l'album Tattoo You.

La pianiste Marianne McParland de The Duke de Dave Brubeck, album Live at Maybeck Recital Hall, label Concord Jazz, c'était le 20 janvier 1991 au Maybeck Recital Hall à Berkeley.

0: Le saxophoniste alto Claude Tissandier, Feed the Cat de Claude Bolling, album Swingin' Bolling 2, Feed the Cat, label Frémo et Associés, 3 octobre 2024, au studio Cordy Boy, à Chérisy-Eure-et-Loire, l'ingénieur du son Vincent Cordelette. Il y avait Eric Lévrard au sax bariton, Philippe Milanta piano, Pierre Mingour contrebasse et Alain Chaudron batterie. Claude Tissandier passa 35 ans dans le big band de maître Claude Bolling, et puis, souvenez-vous aussi, c'est lui qui avait monté cette fameuse formation Saxomania. 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

Le Big Band Ornicar avec les rails pro-rayés de Philippe Laudet. Album Jazz Cartoon, label Big Bleu Records. 30 juillet 1989 au studio Gimmick à Hyères dans le 9-1. La direction et arrangement de Philippe Laudet, Vincent Cordelette. C'était aussi un hommage à Daniel Luc qui vient de nous quitter. Daniel Luc, sax alto, chanteur, scatter, qui là dans ce thème était le soliste avec le pianiste Alain Bernard.

Le guitariste Olivier Despax et les Gamblers, Sac Away de Julien Cannonball Adderley, album Olivier Despax et ses Gamblers au Madison, label Magic Records 1962 au Madison Club à Paris. Il y avait bien sûr Olivier Despax à la guitare, Jean-Marie Dariès au sax alto, Philippe Maté sax ténor, Jean-Pierre Sabar à l'orgamon, Ricardo Galeazzi à la basse, Klaus Hague à la batterie. Alors, Eddie Barclay les avait engagés, il les appelait les jazzmen du rock, c'est-à-dire les employés, pour accompagner un peu ses poulains qu'il y avait dans son écurie, un peu rock yéyé de l'époque. Et on pouvait les voir dans ces années-là aussi, l'été, par exemple, au Cave du Roi, Hôtel Biblos, au Papagayo à Saint-Tropez ou à Monaco. Et puis, de temps en temps, on voyait un percussionniste bondissant qui avait comme nom Claude François. Vous connaissez le reste.

Le contrebassiste Bibi Rover, saxophoniste ténor Bob Garcia, I Can Get Stardust de Ira Gershwin et Vernon Duke, album Bebop, label Selp, c'était le 13 février 1992 au Palais des Papes en Avignon. Alors, dans la famille Rover, il y avait deux frères, tambour Paul, lui aussi contrebassiste, qui a commencé Barney Willem, Guy Lafitte, les guitares Limited, puis ensuite passe à bassiste pour la grande variété, les studios d'enregistrement, et puis le frère Bibi, lui contrebassiste, Marcel Solal, Sonny Rollins, Johnny Griffin, Redin Thomas, Bud Powell. Quant à Bob Garcia, sax ténor, il débute en 56 à l'orchestre de Jacques Ellion, puis un des jazzmen de Claude Nougaro, pilier de son orchestre de scène pendant un certain nombre d'années. Puis les big bands, Yvon Julien et bien d'autres.

Le Big Band de Nîmes, Splanky de Nelefty, c'était le 14 avril 2000 au salon de l'hôtel Holiday Inn de Nîmes. Big Band sous la direction du pianiste Éric Breton. Nous terminerons cet apéro jazz avec le saxophoniste Claude Tissandier, City Life de Claude Bolling. Je vous remercie de votre écoute. Je souhaite un bon dimanche. Prenez soin de vous et restez sur le 89.2.

0: 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Il est 13h.
1: Bonjour, bonjour à tous. Dans l'actualité, marche blanche aujourd'hui à 15h à Fleurance dans le Gers en mémoire de Liana, cette collégienne retrouvée morte jeudi. Ses parents feront partie du cortège. 5000 personnes attendues sur place. L'ancien ministre de l'Intérieur, Bruno Retailleau, lui, dénonce les dysfonctionnements de la machine judiciaire dans ce dossier et propose la création d'une cour disciplinaire de la magistrature. Après d'intenses négociations, un accord historique pour le rachat de SFR, Orange, Bouygues et Free ont signé un protocole d'accord avec Altice pour un montant d'un petit peu plus de 20 milliards d'euros. Le consortium s'engage à maintenir les 8000 salariés jusqu'en 2029 avant l'examen du dossier par les autorités de la concurrence. Le harcèlement de rue a bien augmenté avec l'augmentation des températures. C'est ce que révèle une application spécialisée dans la sécurité des femmes. 30% de signalements supplémentaires ces dernières semaines. Des femmes racontent avoir été sifflées, insultées ou même agressées dans la rue ou dans les transports. Témoignage au micro de Mylène Debac.
2: C'est injuste. Forcément, quand on s'habille moins couvert et tout, on reçoit plus de commentaires et c'est injuste parce que du coup, on a moins confiance en nous et on a moins envie de se découvrir. Je trouve ça pas normal.
3: Un peu tout, des sifflements ou alors des gens qui viennent aborder mais façon assez insistante. Le problème reste toujours le même, hein. C'est pas la façon dont on s'habille, ni c'est pas ce qu'on porte, qu'importe, c'est l'éducation.
4: Bon, après, souvent, les mecs, ils voient une fille en jupe, ça y est, c'est la fête, quoi.
1: Dans l'actualité également, un scrutin crucial aujourd'hui en Arménie. Les bureaux de vote ont ouvert ce matin pour des élections législatives portées par son accord de paix signé avec l'Azerbaïdjan. En 2025, le premier ministre pro-européen Nicole Pachinian, au pouvoir depuis 2018, brigue un troisième mandat. Un après-midi sportif aujourd'hui avec du tennis d'abord et la finale homme de Roland-Garros, Alexander Zverev contre Flavio Cobolli. Voilà l'affiche, un duel à suivre en direct à partir de 15h sur France 2. Et puis en Formule 1, on dispute le Grand Prix de Monaco cet après-midi. Kimi Antonelli partira en pole position après avoir devancé de justesse Max Verstappen lors des qualifications hier. Côté français, Isaac Hadjar s'élancera en 5e position devant Pierre Gasly, 9e. Voilà pour l'actualité, très bonne journée à tous.
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99.2. Bienvenue chez nous. Bienvenue. Ça fait un petit moment qu'on s'est pas vu, un petit moment qu'on n'a pas été connecté. Je vous rappelle donc le numéro de téléphone 01 30 38 25 25 01 30 38 25 25. Et je vous rappelle aussi que vous pouvez intervenir en direct aujourd'hui. On reçoit l'homme qu'on appelle l'aubaine, on reçoit aussi Willy Velver. Et ça devrait bien se passer. Enfin, j'ai vu qu'elle m'appelait, mais... Alors, je vous rappelle donc le numéro de téléphone 01 30 38 25 25. Toute l'équipe est déjà là. Toute l'équipe est connectée, toute l'équipe est en place. Et je vous demanderai d'essayer d'être un peu participatif lorsque les artistes seront là pour amener un maximum et un maximum de love.

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Ça y est, on est en vivant et en direct. Petit souci technique, mais ça y est, c'est réglé. Et donc, on est ensemble jusqu'à 16h. Nos invités du jour, l'aubaine et l'homme qu'on appelle Willy Verver.

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On est ensemble jusqu'à 16h. Je vous rappelle que l'émission s'appelle African Soul. Vous êtes en vivant et en direct. Les invités du jour, Loben et Willy Velvet. On vous redonne le numéro de téléphone 01 30 38 25 25.

Et on est dimanche, tranquillement, après la soirée qu'on a vécue hier. On va débriefer tout à l'heure avec l'équipe, mais une soirée de ouf. Une soirée exceptionnelle. Et je vous rappelle, pour ceux qui se connectent tranquillement, qu'on reçoit aujourd'hui Willy Velvert et l'homme qu'on appelle l'Aubaine. Donc du coup, on vous met dans l'ambiance.

vous redonne le numéro de téléphone 01 30 38 25 25 01 30 38 25 25 pour intervenir en direct. Les invités du jour, Willy Velvert, l'Aubaine. On va parler de Zouk, ancienne génération, nouvelle génération. On va aussi parler de la manière de construire des morceaux en 2026 comparé à ce qu'on faisait avant. Et je vous rappelle que vous pouvez intervenir en direct pour poser vos questions et intervenir.

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1: 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Le premier invité vient d'arriver,

Petit souci technique. Je vous rappelle donc qu'on est en vivant et en direct sur Radio RGB 99.2, que l'équipe se prépare tranquillement pour vous recevoir, pour permettre d'accéder tranquillement aux artistes. L'aubaine est déjà dans la place, on attend Willy Berber pour commencer l'interview. Et je vous redonne le numéro de téléphone 01 30 38 25 25 01 30 38 25 25 pour pouvoir nous appeler, pour partager avec nous et nous dire vos impressions ou poser vos questions tout simplement. Vous savez très bien que ici, vous appelez directement et nous, on vous met en contact.

Radio RGB 99.2, nous allons commencer l'interview dans 5 minutes, le temps que les chroniqueurs s'installent. Je vous redonne le numéro de téléphone 01 30 38 25 25, 01 30 38 25 25. Vous nous appelez, vous nous posez vos questions, on leur pose la question ou vous nous appelez et on vous passe en direct et vous parlez vous-même parce qu'on est tous des grands garçons. Tranquillement.

Ouais. C'est... On est dimanche, hein. On est dimanche. Alors, je sais pas pourquoi aujourd'hui, le matériel décide de faire ce qu'il veut. J'en profite pour vous rappeler que hier, c'était la dernière saison, la dernière édition des Tiny Shop Concerts. On va faire un petit débrief avec l'équipe. Les vidéos arrivent. J'ai regardé les vidéos hier parce que bon, j'arrivais pas à dormir. J'ai regardé les vidéos. On a du bon dans les vidéos. Il y avait 8 artistes à l'affiche. Vraiment 8 artistes exceptionnels. Et on a pu découvrir de nouveaux potentiels. On a pu voir des choses. On en parle tout à l'heure.

Radio RGB 99.2, on est en vivant et en direct. L'équipe est en place, tout se passe comme prévu. Nous allons commencer directement avec le premier invité et le deuxième nous rejoindra tranquillement. Et j'ai failli en fait ne pas répondre à la petite habitude qu'on avait, parce que comme Xavier est avec nous aujourd'hui, je vous rappelle qu'on a un petit son qu'on joue tous les dimanches, le petit son du dimanche. Est-ce que l'équipe est prête? Non, t'énerve pas, j'ai pas encore allumé ton micro, juste fais-moi un pouce si t'es prêt. Calme-toi. Donc Louben, t'as vu, Louben lui répond, moi, t'as vu, il arrive, non, Lorenzo, c'est bon? Kaya, c'est bon? Zav m'a déjà dit, c'est bon, ok.

0: DSA Radio RGB 99.2 en vivant et en direct. Je vous rappelle le numéro de téléphone 01 30 38 25 25 01 30 38 25 25. Et on va y aller doucement. Monsieur Lorenzo, comme Mr. Yuzimi, comment allez-vous?
1: Ça va et toi?
0: Aïe aïe aïe. Oui mon gars, t'entends pas la voix?
1: Ah ça va mon frère.
0: Hey, je suis KO, ça va toi? T'as pu récupérer?
1: J'ai pu récupérer vite fait, mais ça va, tranquille. Ouais. Bon. J'ai bien dormi la matin, je suis arrivé, elle m'a dit frérot, tu vas où?
0: Ouais.
1: Elle m'a dit tu vas où? Elle m'a coffré, elle m'a dit reste là, elle m'a dit frangin, repose-toi.
0: Très bien.
1: Elle m'a dit prends pas la route comme ça, tout ça, et il était là.
0: À juste titre.
1: Oujala, il était là.
0: Oujala, ok, il était. Bon, alors ton expérience hier soir, c'était comment? Comment t'as vécu ton Tiny Shop concert?
1: Franchement, beaucoup de... Les gens, quand je leur dis que je monte et que je suis stressé, ils me disent mais non, tu arrêtes. Depuis tout à l'heure, t'animes, tu déconnes avec tout le monde et là, t'es stressé. Je dis, t'as toujours cette pression-là,
0: ouais.
1: Justement, quand tu montes sur scène, parce que tu veux pas décevoir les personnes qui ont fait le déplacement. Et puis, non, franchement, hier, il y avait de très, très, très, très, très bonnes énergies. Au fur et à mesure qu'on effectue justement des tiny concepts, c'est monté en pression, c'est monté en vibration, en énergie. Et ce qui est bien, comparé à certains événements, c'est que tu vois, c'était pas... T'avais différents artistes, différents univers.
0: Ouais.
1: T'as vu, c'est pas genre... t'as six artistes, les six, ils chantent la même chose ou c'est des photocopies et vas-y frère, non. En fait, chacun avait son univers, chacun avait son mood, ouais. Chacun apportait sa touche. Donc non, franchement, hier, c'était... Ouais, non, ça t'est belle, yeah.
0: Ok, très très bien. Mm-hmm. Très bien. Juste à côté de toi, Kaya, j'en fais.
2: Je suis fatiguée.
0: On a plus 20 ans.
2: Eh ben non. Évidemment, on a du mal à s'en remettre.
0: Bon, comment ça s'est passé pour toi? Toi, comment t'as vécu le Tiny?
2: Bah écoute, c'était super. Comme je disais précédemment, on a pu faire tous les Tiny, ouais, depuis décembre.
0: Ouais.
2: On voit l'évolution, on voit ce qu'on y met. Franchement, hier soir, c'était du lourd.
0: Très bien, très bien.
2: Mais on est fatigué.
0: On est fatigué. Bon, mais bon. On a 3 heures tranquilles ensemble. On en vibe. Donc ça va le faire. Xavier, ça fait.
3: Hier, comme je disais à l'école auparavant, hier, en anglais. Tout le monde connaît. Bon, bah, après, c'était comme ça.
0: Ouais. Donc monsieur le président nous a fait l'honneur de passer au Tiny hier.
3: C'est ça. Et figure-toi, j'ai apprécié d'ailleurs.
0: Ouais.
3: J'ai apprécié. Pourtant, tu sais très bien, je suis un spécialiste du compas et du zouk.
0: Ouais.
3: Mais ça m'a permis de découvrir un autre environnement. Et puis, bon voilà.
0: Très bien.
3: La vibe, elle était là, elle était présente. Et puis...
2: Le gars a même gardé son bracelet VIP.
3: Non, mais l'air.
0: Par contre, ou pas une somme, moi, j'ai pas au chocolat.
3: Non, parce que c'était pas. J'ai pas su ça. J'aurais su ça.
0: Ben non, parce que tu serais resté pour les mauvaises motivations.
3: C'est ça.
0: Tu serais resté pour les mauvaises motivations. C'est pour ça qu'on t'a rien dit.
3: Mais n'empêche, la soirée était assez longue, puisque après j'ai bifurqué dans une soirée, dans une boîte de nuit. On va pas faire de pub, non,
0: ouais.
3: On n'est pas là pour ça. Et j'ai rencontré pas mal de copines, dont je fais un petit coucou à ma petite Perlama.
2: Perlou.
0: Excusez-nous, pardon.
3: Et elle souhaite venir d'ailleurs un de ces jours pour qu'on puisse joubaquer avec elle, comme on dit si bien.
0: Très bien.
3: Il y a Sylvie Davidson également qui m'a dit qu'elle est partante.
0: Très bien. Donc ok, ben tu nous programmes tout ça. Et puis il n'y a pas de souci.
3: Pas de problème en tout cas.
0: Bon, et juste à côté de toi, notre invité du jour. Alors, je vais faire comme d'habitude, hein. Je ne vais pas te présenter, je vais te laisser te présenter comme tu veux, toi. Qui es-tu? Que fais-tu? Comment vas-tu?
4: Eh bien, ça va très bien.
0: Bon, est-ce que tu peux te présenter aux gens et nous dire qui tu es?
4: Enchanté, donc moi, c'est Loben, jeune artiste dancehall et zouk, caraïbien. Je chante souvent en créole et vous m'avez vu beaucoup sur les réseaux ces temps-ci, voilà.
0: Ok, très bien. Très bien. Du coup, comment ça se passe chez nous? Moi, je laisse les chroniqueurs te cuisiner et puis je suis en sniper en haut de la montagne. Si je dois intervenir, j'interviens. On a 3 heures d'émission avec des petites coupures. Tu dis, ici, on est sur une antenne libre. C'est-à-dire que tu peux dire ce que tu veux en sachant que tout ce que tu dis, si tu dis, c'est toi qui dis, c'est pas moi. Mais voilà, chacun assume ses dires, mais on est dans un cadre de liberté ici. Donc voilà, sens-toi comme chez toi. Et je te laisse avec nos chroniqueurs.
4: D'accord, ça marche.
1: Yes, moi déjà, je vais commencer déjà. Pourquoi Loben? Parce qu'on sait en créole, nous a dit Léon Loben, mais je veux savoir pourquoi justement on t'appelle comme ça.
4: Bon, il y a deux significations pour le mot Loben. Premièrement, c'est parce que moi, je suis un entrepreneur. Hein, et puis, Le mot l'aubaine de base, ça veut dire, c'est la traduction d'une opportunité, d'une aubaine.
1: Yes, oui.
4: Donc, le but, c'est que je saisisse le maximum d'opportunités possibles dans le monde de la musique et dans le monde entrepreneurial en général. Et puis, la deuxième signification, bon, ben, l'aubaine en col martiniquais, ça veut dire braquage. Hein, parce que moi, je suis là pour pouvoir récupérer ma place dans le top 15 caribéen. Et pour ça, il va falloir imposer, récupérer sans jamais rendre.
1: Ok.
4: Une place. Hein,
1: yes, yes. Oui. Et tu te donnes quoi comme moyen justement pour atteindre justement ce top caribéen comme tu...
4: Donc ça fait depuis déjà, ça fait 6 mois que je suis à fond dans la musique maintenant. Donc je ne fais pas grand chose à côté, je me concentre tous les jours, je travaille entre 6 et 12 heures par jour pour produire de nouveaux sons, pour pouvoir avoir des nouveaux partenaires, des nouveaux sponsors, pour essayer d'avoir un meilleur matériel. Voilà, je travaille beaucoup tous les jours pour essayer de créer des nouveaux textes encore plus touchants, pour essayer de mixer des styles musicaux, pour pouvoir avoir, pour revisiter des classiques. Bon, j'essaye de donner un nouveau souffle de vie à la musique qui a une base créole dans la Caraïbe et dans le monde. Parce que pour moi, le créole, c'est une langue qui, comme le japonais, comme le coréen, etc., peut toucher le monde.
1: Yes. Tu disais que ça fait 6 mois vraiment que tu t'es mis dessus.
4: Ouais.
1: Juste avant ça, qu'est-ce qui a fait que... C'est quoi le déclic qui a fait que justement ça soit devenu plus intensif durant ces 6 derniers mois?
4: Alors, il faut savoir que pendant l'année dernière, je faisais beaucoup de remix, des petits remix pas sérieux, bon, des dancehall, des chata, machin. Et puis un jour, il y en a un qui a percé, mais j'avais pas la prod, je ne détenais pas la prod. C'est une prod que j'avais récupérée sur un soldat qui était là. Bon, je le connaissais pas, le gars.
1: Ok.
4: Et puis le truc a commencé à percer sur les réseaux, ça a fait genre 100 000, 150 000 vues sur une seule vidéo. Donc j'ai contacté le gars, je demande au gars, mais soldat, allons faire le son. Mais c'est m'a dit non. Donc je me suis dit, ok, tu sais quoi, je vais faire moi-même ma propre version de l'instru. Et puis il m'a dit rien à personne.
1: Amen.
4: Donc je suis allé, j'ai fait mon instru, j'ai vu, ça a fait 300 000 vues derrière. J'ai dit, ok, ben vous savez quoi?
1: Le gars est revenu.
4: Le gars, non, le gars, il a gardé sa ligne de conduite, il n'est jamais revenu jusqu'à présent.
1: Ok.
4: Donc j'ai dit, vous savez quoi? Eh bien, à partir de maintenant, mon gars, comment s'est fait Yigiza? Et j'ai fait ça pendant 6 mois jusqu'à présent. Il y a des périodes où je suis très actif, il y a des périodes où je le suis un peu moins. Bon, ces temps-ci, je ne suis pas très actif, mais en général, si je me concentre bien, je peux faire un son par semaine.
1: Ok.
3: Ah bon? Attends, il y a un truc là qui m'inspire. Oui. Tu peux faire un son par semaine, c'est-à-dire... Mais tu prends cette inspiration là où exactement là,
4: dans mon vécu. En fait, ça fait déjà 15 ans que j'écris du texte. Donc j'ai la facilité d'écrire des textes. Je peux m'asseoir là devant une instru, j'entends une instru qui me plaît, je peux écrire dessus. D'ailleurs, première fois, c'est comme ça que ça s'est passé. C'est comme Possédéo, c'est comme ça que ça s'est passé. Je me suis assis là, j'ai entendu l'instru et j'ai commencé à écrire dessus.
3: D'accord. J'ai une question, j'ai une deuxième question, après je repasse en tête.
4: Dis-moi.
3: Tu sais, hier soir, avant-hier, alors je dormais, je vous raconte une petite anecdote.
4: Oui.
3: Hier soir, je dormais, avant-hier soir, je dormais, j'étais en train de faire un joli petit rêve. Et dans mon rêve...
1: Vous te gaffez un gâteau?
3: Non, il n'y a pas de gâteau cette fois-ci. Mais ça va venir, on va régler ça après. Et dans mon rêve... J'étais dans un studio et j'ai rêvé effectivement que d'un son, d'une musique interprétée qu'on n'avait jamais entendue sur les ondes.
1: Ouais.
3: Je me suis réveillé, j'ai été prendre un stylo. Et vous allez me dire si ça vous est déjà arrivé. J'ai été prendre un stylo et j'ai pu faire au moins 2 couplets. Est-ce que ça vous est déjà arrivé, ce genre de truc-là, en fait?
1: En fait, c'est des inspi que tu vas avoir sur...
3: Dans Zouk là, il est dangereux. Moi qui ai fait sortir, moi qui ai dit Willy, fais ça.
1: Ben sortir. Oui, non, ça a failli. Mais tu vois, ben en fait, moi je suis très sur la culture de l'instant. Ça veut dire que s'il m'arrive un truc, si je vois quelque chose, et comme disait l'Aubaine, tu vois, si l'instru me parle, ben je peux écrire directement en fait, couplet, machin.
3: C'est ça.
1: Mais comme tu dis, effectivement, t'as une vision, et puis ce qui est bien, c'est que t'as réussi à gratter derrière, tu vois. Donc oui, il va quand même écrire des couplets.
3: C'est ça.
1: Mais moi maintenant, je vais t'attendre au studio. Tu vois, il faut mettre ça. Mais c'est bien d'écrire, tu vois, pour pas oublier les idées, pour pas. En fait, quand t'as ton aspect, moi, je suis du genre à. Avant, je faisais beaucoup. J'écrivais beaucoup.
3: D'accord.
1: Beaucoup. Et comme je prends les transports et que je fais 1h30 pour aller au travail, 1h30 pour rentrer, mon idée de quoi écrire m'a fermé. Donc, ça veut dire que des fois, même sans avoir spécifiquement une instru, bah, je vais gratter quelques trucs. Je vais regarder un petit peu ce qui se passe autour de moi. Makawa Muntaga a fait ça, m'a dit, ah ouais, attends, je vais écrire ce que je vois, ce que je visualise. Et souvent, on me demande aussi pareil, hein, mais tes inspirations, elles viennent d'où? Tu chantes beaucoup de... Hier soir, on m'a posé la question encore. Au Tahini, on m'a dit, ouais, tu fais beaucoup de sons, t'es un cochon, toi. Hein.
3: Ah.
1: Mais ça sort d'où toute cette inspiration, on te dirait.
3: Ils n'ont pas compris bonne, c'est en tout cas.
1: Non, mais c'est... moi, je prends pas mal ça. D'accord. T'es un cochon, c'est pas... je ne le prends pas en mode péjoratif.
3: Mais
1: ça,
3: d'ailleurs, on aime bien ton son, là. Le son que tu as interprété, le son... Ah, c'était quoi, gars?
1: Lequel, le
3: non, non, il a du poids, j'ai
1: le,
3: du poids.
1: À ce qui paraît.
3: Voilà. Et voilà, le tout à l'heure, non, ouais. C'était beau, non, franchement. Yes.
1: Eh ben, tu vois, à ce qui paraît, c'est pareil. C'est fondé sur, tiens, lui,
2: du vécu.
1: C'est du vécu. Lui va devoir arriver. Là, regarde, t'as ton...
3: Ah oui, ça c'est mon collier. J'étais sur une île hier soir.
2: Non, mais c'est pas la question où tu étais hier soir. Mais bon, mon propre.
1: Ouais. Tu vois, donc, pour revenir sur le sujet... Ton processus d'écriture, ça se déroule comment, l'aubaine?
4: Alors souvent, c'est par rapport à un ressenti que j'ai par rapport à une personne ou par rapport à une actualité ou par rapport à un fait qui m'a marqué. Moi, je suis beaucoup dans le ressenti. J'essaye de mettre des mots sur ce que je ressens lorsque je vis quelque chose. Donc, il y a le vécu que je raconte, mais il y a aussi le ressenti. Ce qui, pour moi, ajoute de l'émotion dans l'histoire qu'on raconte dans le son, c'est... le mélange entre le ressenti et le vécu, au final. Et pour répondre à la question qu'il avait posée par rapport à est-ce que ça m'est déjà arrivé de d'écrire un son par rapport à mes songes, mes rêves, ou comme ça, ça m'est déjà arrivé, effectivement, mais c'est plutôt au moment où je suis en train de m'endormir, le moment pile poil avant que je m'endorme, il y a une petite voix qui sonne dans ma tête, qui me dit quelque chose. Soit c'est une musique, soit c'est quelque chose. Et ça m'arrive assez souvent dans l'année, allez, peut-être une dizaine de fois dans l'année, et ça peut m'inspirer un refrain.
1: Ok.
3: D'accord.
1: Et tu parles de refrain, c'est bien de souligner ça.
4: Oui.
1: À quel moment tu te dis, tiens, ce refrain-là, il accroche?
4: Alors, quand il y a les bons mots dedans, et quand ça raconte une histoire qui touche l'actualité, ou qui touche un fait populaire, moderne.
1: Ok.
4: Ou alors un fait qui touche l'actualité d'il y a 10 ans aux Antilles, ou bien un remix d'un fait qui s'est passé dans le mois. Je sais que voilà, par rapport au vocabulaire que je vais employer dedans, je sais que ça va péter.
1: Ok. Ok, c'est cool.
3: Mais d'Ivoire, tu n'as pas, sur le plan concert, dans les festivals, on t'a jamais fait appel de phare, viens chanter, on sera un petit complet avec nous, comme Yakamura a fait avec...
4: avec Mimi.
3: Oui.
4: Allons. Bon, faut dire quand même que je suis un petit gars récent dedans.
3: Mais pourquoi un petit gars récent? Pourquoi vous, on se minimise comme ça, les gars? C'est pas normal,
2: les gars.
3: C'est
2: 6 mois, tu disais. Il y a 6 mois, on savait pas qui était l'aubaine.
3: Oui, mais c'est le moment pour qu'il puisse s'envoyer en l'air. Attention, c'est pas... c'est pas... Attention, il s'envoyer en l'air.
2: Chacun est maître de ses mots.
3: C'est-à-dire, on s'est compris. C'est-à-dire, tu te valorises un peu, tu vois.
4: Oh, moi, je suis pas dans la valorisation. Je suis, en fait, je fais du son pour m'amuser, en vrai. Donc, si j'arrive au stade où je fais du festival, bon, selon moi, ça peut arriver, ça va arriver, d'ici peut-être l'année prochaine, ou bien d'ici la fin de cet été, je vais commencer petit. Les showcases, j'en ai jamais fait de ma vie, donc je vais pas viser d'abord au festival. Alors. Là, je vais commencer en marrant.
5: Sniper.
1: T'es pas tombé dans l'oreille d'un sourd.
3: On est d'accord. Il y a Joker. Hein
5: donc, tu as dit, je fais du son pour m'amuser.
4: Oui.
5: Mais juste avant ça, au début, tu as dit, je suis venu pour braquer.
4: Ah oui. Parce qu'on peut braquer en s'amusant. Hein,
5: d'accord, attends. Oui, mais t'inquiète. On peut braquer en s'amusant. Sauf qu'à un moment donné, ça va devenir un véritable business que tu vas devoir, parce que t'es entrepreneur, tu vois. Ça va devenir un business que tu vas devoir gérer. Et l'amusement, même si on s'amuse, l'amusement a ses limites dans le business. Comment, à ce moment-là, tu vas gérer l'amusement et le business, puisqu'ils vont fonctionner ensemble?
4: Alors, je pense que je vais dissocier les deux. Il y aura une partie amusement. Il y aura des sons que je vais faire pour m'amuser, pour me faire plaisir. Et il y aura des sons que je vais faire un peu plus pour mon peuple, pour ma communauté. Et je trouve que c'est hyper important de garder une touche personnelle dans ce qu'on fait, même si c'est à 50%, même si c'est à 70%. Comme ça, on se plaît à soi-même et ça nous permet de créer aussi pour les autres.
5: Très bien. Du coup, son amusement, son pour la conscience. La maison de Mickey, parce que hier soir, attends. Hier soir, on est sorti d'un événement et le monsieur qui est en face de toi là, il a mis ce son dans la voiture.
2: Non.
0: C'est toi qui conduisais. Bah pardon, est-ce que... Oh là là. Bref, le son a joué dans la voiture. Je sais pas qui a mis le son. Ok.
1: Hey, j'avais ça en tête, frère. Laisse.
0: Et le son est resté dans nos têtes
2: jusqu'à là.
0: Jusqu'à. Alors, jusqu'à là. Est-ce que tu peux nous attention, les mots d'où parler, pas les 10 sons, t'as pas dit moi juste je l'ai fait machin.
1: Y a pas de problème.
0: Explique le concept parce que je sais qu'il y a un concept derrière. Mm-hmm. Et l'idée, donc, tu dis que des inspirations arrivent des fois. Comment l'inspiration est venue et pourquoi? Et comment tu as défendu ça? Parce qu'il y a eu certaines choses au niveau de ce son.
4: Ok. Alors, il faut savoir que moi, avant de faire donc, du sérieux dans la musique, avec des zouks, avec des dancehall très sensuels, moi, je voulais devenir le roi des remix. Moi, j'ai eu une enfance avec beaucoup de dessins animés, beaucoup de d'émotions fortes au final, avec des Mickey, des Dora l'Exploratrice, des Power Rangers, des... Alors moi, j'aime beaucoup remasteriser ça à ma sauce et puis en faire soit un zouk, soit un chat. Hein. Donc j'en ai fait plusieurs, hein, la maison de Mickey. J'ai bien apprécié le faire puisque je suis un lyriciste. J'aime écrire des textes qui frappent. Donc, des fois, je fais du zouk. Ok, certes, c'est bien mignon, mais ma spécialité, c'est le dancehall. Donc quand j'ai écrit la maison de Mickey, là, j'ai mis l'instru et j'ai commencé à écrire dessus. Je faisais tourner des instructions YouTube comme ça. Et puis j'ai dit, aïe, aïe, aïe, celle-là. Ah. Et puis...
0: Mais du coup, attends. Oui. Puisqu'on parle quand même d'un truc qui a bercé l'enfance de beaucoup de personnes, oui. D'innocence et tout ça. Ah, ouais. À quel moment dans nos têtes, on transforme Mickey en Chataman et Minnie en Chatawoman et puis nous, Kawaii, et machin.
4: Avec des locks tout bon. Eh ben... Non, c'est une inspiration qui est venue du fond de mon cœur, hein, franchement. J'ai trouvé ça super original parce que de base, déjà, Mickey, tout ça, ce sont des personnages très protégés par la loi, donc il ne faut pas faire n'importe quoi avec, il fallait que ça reste. Fallait que ça reste politiquement correct. Donc, j'ai eu l'idée de faire ça parce que la mode, c'était les locks. Hein. J'ai dit, attendez, vous voulez que je vous montre c'est quoi un real bad man? Attendez, je vous montre Mickey qui va devenir un bad man.
0: Mais alors, du coup, bon, je suis tatillon. Après, excusez-moi, je vous. Le sniper dure un petit peu sur ce coup-là. Oh, du coup, certaines fois, on sait que quand on est dans l'inspiration, il y a aussi une réminiscence, un truc qui était déjà là dans nos têtes et qui vient comme ça, et on pense que c'est une inspiration, mais c'est un truc qui était déjà là. Est-ce que ça veut dire qu'à un moment donné, t'as fantasmé sur Mini? Maramadeo.
4: Ah non, non, du tout. Par contre, si j'avais fantasmé sur Mini, je ne l'aurais pas mise avec ce type de vêtements-là. Je l'aurais mis avec des vêtements beaucoup plus sexy.
0: Donc, t'aurais pu aller encore plus loin.
4: Ah ouais.
0: Mais
4: ah
0: ok, ouais. C'est le cadre. Bon, t'avais pas peur de te faire attaquer par Walt Disney?
4: Justement, alors, j'ai fait mes petites recherches. Hein. Il s'avère qu'un mois avant que je sorte mon titre, Walt Disney avait signé avec des maisons d'IA. Ils avaient signé des contrats pour donner des droits pour pouvoir faire ce style de représentation avec l'IA. Sinon, je n'aurais pas été capable de générer ne serait-ce que ces premières images-là.
0: Ouais.
4: Après, je l'ai animé moi-même, mais il fallait d'abord qu'il y ait des droits qui soient accordés à ceux qui permettent la génération d'images. Du coup, à la fin, quand j'ai découvert ça, j'ai dit, mais attendez, pourquoi j'ai appelé ça la maison du chat, hein? J'aurais même pu appeler ça la maison de Mickey.
3: Justement, il y a un truc qui me dérange là, dans tout ça, et ça va faire mal, hein, comme dit l'émission. Hein. Justement, on parle de maison de Chata, on parle de maison de Mickey et compagnie. Mais quel impact, mais quel message tu fais passer aux jeunes? Parce qu'il y a des jeunes qui te suivent.
4: Oui, il y a des jeunes qui te suivent.
3: Le petit gamin de 8 ans, 12 ans, quel message qu'il reçoit là?
4: Allons.
3: Ah, c'est quoi ton message en tout cas?
4: Le premier message que je fais passer à mes jeunes...
3: Attends, je finis, oui. Je finis, oui. Je mets une virgule. Oui. Parce que là, tu es en train de travestir les Mickey, tu leur mets, tu mets des locks, tu mets... J'en passe des meilleurs, des détails. Mais quel message tu passes aux jeunes, au moins jeunes?

0: Ouais.
1: N'oublions pas que au-delà des locks, il y a aussi le madras. Si vous regardez bien, je mets en avant énormément la culture caraïbienne par rapport notamment aux vêtements que je fabrique avec du madras, que j'incorpore sur tous les personnages de mon folklore. Donc, au final, je veux faire passer à la jeunesse un message pour leur dire que notre culture peut vivre au-delà des frontières.
0: Le chata,
1: le chata,
2: la culture en général.
1: La culture caraïbéenne et essentiellement, d'ailleurs, parce que moi, je défends beaucoup la culture Martinique, Guadeloupe, Guyane, puisque bon, le zouk et le compas sont en concurrence et le compas est devant. Moi, j'essaie de remettre un peu le zouk au goût du jour.
0: D'accord.
1: Donc voilà. Donc le chata aussi.
0: Mais le chata ne t'appartient pas.
1: Ça ne m'appartient pas. Ça ne m'appartient pas. Par contre, j'essaie d'y apporter ma touche. J'essaie d'y apporter une brique et de montrer à la jeunesse qu'on peut partir de rien et le faire quand même.
0: Je suis d'accord.
1: Mm-hmm.
0: Mais n'empêche, tu t'es approprié d'une musique qui ne t'appartient pas, n'empêche.
1: Oui.
0: Que tu as travesti.
1: Alors, que j'ai remixé.
0: Oh. Remixé, allez, si tu veux.
3: Oh. Non, c'est pas la même chose.
1: C'est pas la même chose.
0: Ah, vous êtes un joker là.
1: Parce que remixer, ça veut dire qu'on peut y apporter une touche positive. Alors que l'autre mot que tu as utilisé, que je n'emploierai pas, ça peut être très négatif.
0: Oui, en fait, parce que j'essaie de mettre le clou, d'enfoncer le clou un peu.
1: Ah, dommage, ça. Dommage, ça
4: m'enfonce. Qu'on s'en renfonce, qu'on s'en renfonce en clou.
0: Parce qu'on est sûr, on a 2h30 encore.
1: Ah, ça n'a pas marché.
0: Mais tout ça voulait dire que. Oui. En fait. Pourquoi j'ai employé des mots forts? Mm-hmm.
1: Oui.
0: C'est juste parce que on a parlé de chata, on a parlé de, j'ai rien contre les locks, mais j'ai des cousins qui ont des locks, j'ai de la famille à Rasta.
4: Excuse-moi, tu viens de faire la même argumentation que le mec qui vote Front National et qui te dit, je suis pas raciste. Non, mais non, pas là.
0: Mais non, mais on se dit tout.
3: J'ai des cousins. J'en ai là.
0: Regardez, faites un gros zoom sur ces deux-là.
1: Donc,
0: j'ai perdu mon fil là. Donc, je voulais te dire.
5: Et puis, il y a Tcholok, c'est en Kaila. Et puis, hein.
0: C'est ça.
3: Je te jure.
4: Il a même pas dit j'ai des collègues. Ouais. T'as vu, il a dit j'ai des cousins.
0: Oui, c'est vrai. J'avoue, j'ai des cousins.
1: Ils se continuent.
0: Ah, c'est bien, on a montagne et.
5: Au bord de mer.
0: Ça voudrait dire que tu es quand même conscient que t'as des gens qui te suivent et que vu que tu t'appropries d'une musique et tu la remixes,
1: ouais.
0: Est-ce que c'est pas un peu tricher sur les bords, quoi?
3: Je me permets du coup, parce que tu vois tout à l'heure. Non, je me snipe pas du tout. J'ai pas la forme là, fatiguée.
0: Ah, super, merci, Seigneur.
5: Elle est très jolie, la dame au t-shirt rouge, au passage, on dit sur le live. Hein.
3: Merci. Voilà.
0: Et attends, qu'est-ce qu'il y a là?
3: Merci. je pense que certains d'entre nous ont. Alors, je pense qu'on l'aperçoit aussi différemment, on la voit aussi différemment. Tu vois, par exemple, on peut revenir sur la maison du chatard. Moi, je ne l'ai pas perçu, en fait, comme vous l'avez dit. Moi, je l'ai plutôt vu dans le genre, quand tu dis, la France de Macron, plutôt, on n'est pas dans un monde de bisounours, dans ce monde-là de Macron. On n'est pas. Moi, je l'ai plutôt perçu comme ça. Donc, je pense qu'il n'y a pas forcément le message, chacun le perçoit à sa perception de tes mots. Moi, je l'ai plutôt perçu comme ça. J'ai pas pensé en fait au locks, à tout ça. J'ai pas du tout pensé à ça. Mon fils de 7 ans, mon fils à 8 ans, me chante. Je lui fais découvrir la voiture, la maison du chata,
0: H24. Ah
3: ouais, j'ai pas de. Non, mais on est. Il y a pas d'irrespect ou il y a pas tout ça. C'est après, il suffit de leur expliquer comment il l'a perçu, comment il la voit, et lui, il l'a pas perçu justement de façon négative.
5: Moi-même hier, je l'ai chanté avant d'arriver au truc.
3: Toi, tu as part.
5: Je te dis. Donc non, moi, de mon côté, je perçois pas ça comme
1: négatif, quoi.
5: C'est pas négatif, tu vois, parce que c'est un remix. Même quand j'ai vu et tout, machin, mais des gars, Mickey et Pilox, tu vois. C'est le premier truc que j'ai vu, machin et tout, mais en mode, c'est un son que tu vois que j'ai été écouté, j'ai été cliqué, j'ai été cherché parce que je l'avais vu dans des reels, sur des stories et tout machin. Ça avait bien tourné, comme tu disais tout à l'heure. Et après, t'as pris un risque, t'as testé, t'as des personnes qui vont kiffer, t'as des personnes qui peut-être vont pas adhérer, tout ça, mais je trouve pas ça choquant, en tout cas de mon côté.
0: Non, ah,

0: T'aurais suivi la tendance, tout ça?
1: Ouais, je pense que j'aurais sauté.
0: Ok. D'accord. Xavier voulait dire quelque chose.
2: Ouais, non, je voulais rebondir parce que non, j'ai rien contre ton son. En fait, je l'ai apprécié d'ailleurs. J'ai même liké. Mais le problème, le problème qui se passe, c'est-à-dire j'essaie de parce que j'ai vu dans mes yeux propres la dernière fois j'étais chez une amie, sa fille qui a 5 ans si je n'abuse. Chantait une chanson de Denken, je sais plus quoi comme chanson, et c'était
0: tous se connaissent.
2: Ouais, mais
0: tous
2: c'était
0: se connaissent, frérot. T'as vu tout ce qui est chata, tout ce qui est machin.
2: C'était du caca en l'air, quoi. C'est le seul truc que l'enfant ne faisait pas, c'est Whitney Houston, quoi.
1: Eh ben, tu vois, est-ce que tu pouvais faire qu'il chante La Maison de Mickey?
2: Pourquoi pas?
1: Ou bien qu'il chante
2: chaque chose. C'est comme toi. À ce moment de tête, quand tu marches des escaliers, c'est par marche.
0: Ouais.
2: Oui. Tu prends pas les marches par 2, 3, 4.
1: Non.
2: Bon, voilà, je pense que c'est comme ça.
1: Où est-ce que tu veux revenir? J'ai pas compris la lutte.
2: Non, ce que je veux te dire par là, c'est que moi, je me dis que on devrait faire les choses par étapes avec les enfants. Parce que moi, je te parlais, j'ai pris l'exemple d'une pote à moi qui faisait écouter sa fille un son de Delson, mais c'était vraiment caca en l'air.
1: Ok.
2: Ah, mais ça m'a surpris.
0: Est-ce que ça, c'est pas l'éducation? Ça, c'est autre chose encore, ça, frérot.
3: Voilà.
2: Oui,
0: mon fils, il écoute du chata, mais c'est pas pour autant qu'il va aller dire n'importe quoi quand tu gagnes 6 ans. Donc, il écoute avec moi, il sait très bien ce qu'il doit dire, ce qu'il doit pas dire.
3: Exactement.
2: Avec toi.
3: Exactement.
1: Il y a des règles.
0: Mais même, il y a des règles, ça veut dire qu'il va écouter avec moi. Moi, des fois, j'écoute des trucs de ouf. Hein. S'il veut chanter dans sa chambre tout seul. Mais c'est pas pour ça que le petit va être mal élevé ou qu'il va être machin.
1: En fait, après, il y a une conscientisation.
0: C'est ça. Après, moi, je vois où tu vas en venir quand tu dis qu'il y a des paliers au niveau des titres. Moi, je préfère qu'il écoute La Maison de Mickey, qu'il écoute des trucs tout caca. Voilà. Je préfère qu'il écoute ce genre de choses. Tout à l'heure, tu parlais d'Enken. Nanana, tu mens. Ils connaissent tout.
2: C'est ça, voilà. Mais c'est ça.
0: Mais ils connaissent tout.
2: Je me dis, mais
0: Et encore, même ce son-là, il ne me choque pas. En vrai, il n'y a rien de choquant.
4: Oui, c'est papy mauvais.
2: C'est vrai. Et j'ai appelé la petite, j'ai dit de venir. J'ai dit, mais t'as pris ça où? Elle me dit, ouais, mais j'entends ça souvent sur YouTube.
0: YouTube, quand TikTok.
2: Maman met.
0: Ouais. YouTube, TikTok. Ouais, t'as dit quoi?
2: Comme maman met.
0: Tu vois, donc c'est nous, en fait. C'est demain, si t'écoutes que du zouk rétro et tout, ben, tu vois, ton enfant, s'il entend ça tout le temps, forcément, il va chanter avec toi.
2: Et j'ai dit ça, justement, j'ai vu son papa, j'ai dit à son papa, mais. Tu en penses quoi? Bah, là, moi, je ne me mélange pas, tu vois. Donc,
3: On fait un cours d'éducation, pardon.
2: Non, mais ça, c'est quand même important de souligner ça. Et que, non, je voulais prendre.
3: Lebel, tu me permets de te poser une question?
1: Oui.
3: Est-ce que tu es entouré? Alors, tu as dit que ça faisait 6 mois.
1: Oui.
3: Ça fait 6 mois, donc c'est peu, même si ça fait 15 ans. Enfin, c'est peu et en même temps, ça peut aller très vite. Hein. 15 ans que tu écris, que tu chantes avec des potes en mode bœuf-carotte, je suppose, ensemble. Est-ce que tu es entouré, tu es accompagné? Est-ce que quand tu écris, tu fais d'abord écouter, entre guillemets, à ton crew, les gens les plus proches de toi? Plus en ce sens.
1: Alors, j'ai beaucoup fait ça au début. C'est-à-dire en novembre, décembre, j'ai beaucoup fait ça et personne n'y a cru. Donc maintenant, je suis mon propre entourage. J'ai fait écouter à près de 6-7 potes à moi, on me disait même carrément que essayer de refaire du zouk rétro, c'est démodé. Ouais, tu veux faire un remix la maison de Mickey, mais tu es fou. Je suis mon propre entourage maintenant. Mm-hmm. Je suis tout seul. Et je vais avancer comme ça.
4: Sniper.
3: Merci.
0: Et du coup, est-ce que c'est une revanche que tu es en train de prendre là, justement, sur ces personnes-là qui t'ont...
4: Ah, c'est ça que je veux dire.
1: Clairement.
0: Qui t'ont
1: clairement
0: délaissé, en fait, en vrai, parce qu'ils n'ont pas cru en toi, ils n'ont pas cru en tes projets. Et sache que demain, si ça va plus loin, puisque là, c'est bien parti, les gens vont revenir vite. Si y'a pas au virer. L'Aubaine, ça va, frérot, tu vois. On connaît les trucs comme ça, mon frangin, tu vois. Donc,
3: justement, comment tu vis ça?
0: Comment toi, tu vis cette chose-là? Et puis, est-ce que déjà, t'as déjà des retours où les personnes qui limitent et te disaient, ben non, ça va pas fonctionner? Est-ce que là, maintenant,
1: y'a
0: un baboule là?
1: Voilà. Il faut savoir que moi, ma mentalité maintenant, je suis dans la mentalité machine de guerre. Donc, j'avance et ceux qui peuvent m'apporter quelque chose de constructif, je ne suis pas fermé. Je ne suis pas non plus un rageux. Je suis très rancunier.

0: Mais je ne suis pas un rageux. Ça veut dire que si maintenant je vois qu'il y a des gens qui m'avaient, avec qui j'avais voulu travailler
1: ouais.
0: et qui reviennent me dire, bon voilà, par contre, on peut faire ça, ça, ça. La plus grande différence, c'est que le pourcentage sera différent sur les points.
1: Mmh.
0: Il y a des gens pour qui j'ai fermé la porte, ça c'est sûr. Mais il y a des gens pour qui je dis, bon voilà, maintenant que tu as vu la puissance de ce que tu as devant toi là, qu'est-ce que tu peux m'apporter de plus que ce que je fais déjà tout seul?
1: Mmh.
0: Voilà ce que je dis maintenant aux gens. Alors, il y a des gens qui ont cru en moi quand même. Hein. Quand j'ai commencé à travailler tout seul en janvier, qui avaient déjà vu un peu des projets à moi, ils ont cru en moi, alors que les projets perdent, c'est même pas encore. Ils se sont dit, lui là, il faut qu'il bosse avec nous.
1: Mmh.
0: Ces gars-là, par contre, ils ont la priorité sur si je dois faire un défi, etc., si je dois développer ouais. la carrière en m'entourant de professionnels. Ces gars-là ont la priorité par rapport aux gars du passé.
1: Ok, ok. Et tout à l'heure, tu disais qu'effectivement, là, tu te consacres uniquement à la musique. En termes de moyens financiers, en termes de coûts, comment là, toi, tu gères? Parce que est-ce que tu arrives à gérer des partenariats pour pouvoir gérer, je sais pas, tes séances de studio, ou vraiment, tu as investi? Et puis, comment tu vas amortir ces coûts-là, justement?
0: Alors, j'ai trouvé un sponsor.
1: Ok.
0: Le sponsor ne fait pas tout. C'est sûr qu'un sponsor pour un artiste, c'est pas ce qui va lui permettre de payer son loyer non plus.
1: Mm-hmm.
0: Là, ce que je vais faire à partir du mois prochain, j'ai trouvé un... Bon, j'ai réfléchi à vendre des formations, à vendre quelque chose qui pourrait me faire une rente mensuelle.
1: Yes.
0: Et à partir du mois prochain, je vais vendre des cours de créole. Je vais vendre des cours d'expression créole. J'ai trouvé une petite plateforme où je peux proposer des cours pour des groupes de 5 à 6 personnes.
1: Mm-hmm.
0: Et ça va résoudre un problème qui est fondamental dans la communauté caraïbienne qui est en France. Ils ne peuvent pas, ils n'ont pas le moyen de s'exprimer en créole au final,
1: yes.
0: à l'oral. Même si beaucoup savent écrire, ils savent pas forcément, ils n'ont pas forcément d'oreilles
1: ouais.
0: et de professeurs au final pour pouvoir discuter, essayer de s'exercer
1: yes.
0: et au final perpétuer la tradition. Donc le cours que je vais mettre en place à partir du mois prochain, bon, ça va commencer à la fin juin, je pense.
1: Mm-hmm.
0: Ça va permettre à des gens de s'élever au final dans la yes, culture ouais. créole.
1: Ah, c'est bien de faire ça.
0: Voilà.
1: Mais est-ce que tu penses, tu vois, tu soulèves un autre truc, mais c'est bien que tu fasses ça, que tu proposes ça.
0: Mm-hmm.
1: Est-ce que ces personnes-là, est-ce que c'est pas des personnes qui comment t'expliquer? Est-ce que c'est pas des gens qui peut-être savent parler, mais qui ont peur, tu sais, de qu'on se moque d'eux, tu
0: Il
1: vois?
0: Y a énormément de moqueries envers les gens qui sont appelés les Antillais de France
1: ah,
0: quand
1: les
0: ils essaient de parler créole. Ils n'ont pas l'accent, ils
1: n'ont
0: pas le vocabulaire,
1: mm-hmm.
0: ils n'ont pas le passif. Donc, c'est dur pour eux d'avoir des oreilles à qui parler. Donc,
1: yes.
0: au final, j'ai fait une étude de marché et il y a au moins, il y a au moins 500 000 personnes qui savent parler créole, mais qui ne l'exercent pas
1: yes.
0: en France. Donc, c'est une cible que je veux toucher et qui pourrait faire mon gagne-pain en tant qu'artiste.
1: Yes, ouais, c'est bien, c'est une bonne chose.
2: Est-ce que tu peux me dire...
0: Oui.
2: T'as quoi comme formation? Parce que je t'écoute parler depuis tout à l'heure, il y a un truc qui m'interpelle. T'as quoi comme formation à la base?
0: Moi, je suis autodidacte dans tout ce que je fais, mais bon, je suis quand même un peu ingénieur en informatique.
2: Pourquoi un peu?
0: Parce que j'ai jamais vraiment pratiqué. J'ai pris le diplôme et je suis parti un peu faire d'autres choses.
2: Ok, alors, je sens dans ce que tu me dis là, tu es rentré dans cette branche, pourquoi?
0: Quelle branche?
2: Informatique.
0: Parce que je voulais révolutionner la Caraïbe.
2: Ok, donc toujours dans la même idée, toujours dans le même concept que tu fais avec ta musique là, parce que ce que tu proposes au fur et à mesure, c'est vraiment de se réapproprier notre culture, c'est de vivre notre culture comme on devrait la vivre, etc., et la porter nous-mêmes.
0: Oui.
2: En informatique, tu avais déjà ce concept-là. Qu'est-ce qui a été le déclencheur depuis tout petit qui fait que tu as cette envie rageuse-là de vraiment mettre la Caraïbe en avant?
0: En fait, j'ai pas grandi dans des... J'ai pas eu beaucoup de moyens quand j'étais petit. J'ai grandi dans une... J'ai vécu l'extrême pauvreté. J'ai eu de grandes difficultés quand j'étais plus jeune. En plus, j'étais pas beau. J'étais un gars, j'avais de l'acné. J'avais rien pour pouvoir me construire un avenir sûr. Donc, j'ai dû tout bâtir de moi-même. J'ai commencé à travailler sur des chantiers très tôt. À l'âge de 8 ans, j'allais sur les chantiers avec mon père. Donc, j'ai toujours eu ce besoin de m'en sortir et de sauver les 10 prochaines générations. Donc jusqu'à présent, je travaille tous les jours. Je suis un travailleur acharné. Je ne prends pas de vacances. Tout le temps, je ne fais que ça. Trouver les prochains moyens qui me rendront peut-être la personne qui va faire en sorte que plus personne de mes prochaines générations ne soit pauvre.
2: Ok. Je repère aussi une envie de vraiment garder le contrôle toi-même sur ce que tu fais. Même si à un moment donné, il va falloir déléguer certaines choses, mais on sent, enfin peut-être que je me trompe, on sent que tu as envie vraiment de garder le contrôle sur ce que tu produis et ce que tu fais. Si demain, parce que tout à l'heure tu parlais de ça dépend de ce qu'on te propose, etc. Demain on vient, on te propose un projet qui peut te permettre d'atteindre tous tes objectifs, mais tu n'as plus le contrôle de ce que tu fais. Est-ce que tu acceptes ?
0: Non. Je fuis.
2: C'est bien ça.
0: Loin.
2: C'est bien
0: déjà
2: ça.
0: Le cas. On m'a proposé plusieurs fois de m'associer, de récupérer le projet. À chaque fois, j'ai demandé ce que je pouvais gagner. Et étant donné que la musique, c'est mon espace libératoire, mon amusement, je ne suis pas intéressé par, comme disait mon collègue juste à côté de moi, travestir ce que je cherche à faire pour le moment. Parce que pour le moment, j'ai beaucoup de choses à dire. J'ai encore plein de choses à raconter. Et si ce que j'ai fait là en 6 mois a plu à ma communauté, qui est le peuple créole, d'ailleurs, peuple créole, ça peut être Caraïbes et Océan Indien, je pense que ce que je vais proposer pendant les 8 prochains mois qui arrivent va perpétuer cet intérêt et ça me fait plaisir. Parce que moi-même, je m'amuse.
2: Est-ce que du coup, tu t'es déjà blindé au niveau comportement humain, parce que plus tu vas monter, plus tu vas découvrir d'autres comportements humains te concernant personnellement. Comment tu te prépares à ça ?
0: Je pense qu'en termes de comportement humain, je ne suis pas encore prêt. Je vais être honnête, je suis quelqu'un d'assez spécial dans ma façon de réfléchir, dans ma façon d'agir, dans ma façon de voir la vie,
3: les
0: interactions.
3: Pourquoi spécial ?
0: Pourquoi spécial ? Parce que je suis un peu hypersensible. Donc je ressens les choses plus fort que les autres, j'interprète plus vite et ça fait que je peux ne pas avoir les réactions attendues à des questions.
3: Tu es toi.
0: Voilà, je suis très direct dans ce que je raconte et ça peut déplaire à certaines personnes.
1: Ouais, j'allais te poser la question, est-ce que ça t'a déjà causé du tort justement d'être trop direct ?
3: Et est-ce que tu penses, dans la foulée, je lui pose encore une autre question, qu'il faille arrondir les angles, s'adapter ?
0: Je pense qu'il va falloir que je manage en jeu. Parce que moi, je ne sais pas si je vais réussir à adapter les angles à la vitesse à laquelle j'avance. Donc si la solution, c'est peut-être de déléguer la communication avec les personnes qui sont très politiques.
3: Tu parles des échanges humains.
0: Okay. Oui, les échanges humains. Pour les échanges humains. Mais en termes de créativité, je pense que ça ira. Ça va.
1: Dans la vie perso, t'es un grand communicant ou pas du tout, justement ? T'es quelqu'un de renfermé ou t'es plutôt quelqu'un qui est assez expressif qui...
0: Je suis très expressif.
1: Ouais.
0: Dans la vie de tous les jours, je suis très expressif.
3: Communicant ou expressif ?
0: Les deux. Communicant, expressif, j'argumente. Je fais en sorte qu'il n'y ait pas de retenue. Qu'il n'y ait pas de... Comment on appelle ça ? De choses que les gens...
3: De frustration.
0: Au fond. Voilà, la frustration, c'est le mot que je cherchais.
1: Ok.
2: Bon... on a vu le deuxième invité arriver, mais le temps qu'il s'installe, on va continuer tranquillement avec toi. À quel concept tu n'adhérerais pas musicalement ?
0: À quel concept ?
2: Ouais, musicalement, on sait que musicalement, quand tu pratiques la musique, ça peut t'emmener n'importe où. Ça peut t'emmener sur des musiques que tu n'as pas l'habitude de faire parce que tu fais une collab. Ça peut t'emmener sur un nouveau style qui arrive et que tu essaies de pratiquer. Est-ce qu'il y a une facette de la musique à laquelle tu n'adhérerais jamais ?
0: Je ne pense pas qu'il y ait de facette de la musique à laquelle je n'adhérerais pas, puisque... Je pars du principe que tant que je m'amuse dans ce que je fais comme concept, ça va, ça me plaît. Par contre, il faut que le concept qu'on me propose me plaise. C'est tout. Ouais.
2: À partir du moment, comme tu dis, où tu coches les cases de m'amuser en même temps que ça me plaise, que ça aille dans mon sens, et bon, on y va.
0: Exactement.
2: Ok, très bien. Très, très bien. Nous avons notre deuxième invité qui vient d'arriver. Bon, comme on est... 1, 2, 3, 4, 5, 6. On est en vivant et en direct Radio RGB. Je vous rappelle le numéro de téléphone 01 30 38 25 25. Loben !
0: Oui ?
2: L'échange est intéressant. On a encore plein de questions pour toi, t'as vu ? On va juste recevoir l'invité qui vient d'arriver. Et comme tout le monde, on fait la même présentation pour tout le monde, hein, d'accord ? Qu'on soit bien clair. Est-ce que tu peux te présenter, dire qui tu es, qu'est-ce que tu fais ?
4: Bonjour aux auditeurs et auditrices de RGB Radio. Bonjour, chers animateurs.
5: Merci, santé. Coucou.
4: Bonjour aux invités. En fait, je suis Willy Ververt, je suis un artiste antillais. Donc, je suis venu présenter un petit peu ma personne et faire redécouvrir ou découvrir ma musique.
2: Très bien, redécouvrir ou découvrir. On est sur. Alors, j'explique. À chaque fois qu'on fait une émission, on a toujours deux invités. Soit deux personnes qui évoluent dans deux sphères différentes, mais qui ne se rendent pas compte qu'ils peuvent communiquer ensemble et faire des choses ensemble. Soit deux personnes qui sont dans la même tendance, mais avec des visions différentes. On a la chance d'avoir quelqu'un qui a un très long trajet et quelqu'un qui vient de débuter dans la même pièce, donc ça va être intéressant, on va communiquer ensemble. Il y a des questions guidées et il y a des questions générales, qui veut répondre, répond, et on est ensemble. Les trois chroniqueurs sont avec vous, et après moi je suis en sniper en haut. C'est bon pour vous?
1: Yes,
2: ça me va. Et on est reparti.
5: Willy, comment tu te sens aujourd'hui?
4: Ici
5: à RGB avec nous.
4: Non, ça va. Hein. Je rentre, le wagon a déjà démarré.
5: Il y a de la chance. Hein.
4: J'ai sauté en route. Alors là, je vais faire en sorte que ça se passe très bien. Et puis j'espère que vous allez. On va mettre le feu ensemble.
5: Ah, ben super, on est là pour ça. Bref, et qu'on l'autre là. Ça n'a pas été trop long, la route.
4: Mais c'est une heure d'ici quand même. Hein.
5: Ouais. Ouais. Ah, c'est chaud alors. En tout cas, ça fait plaisir que tu sois avec nous. On te félicite et on te remercie d'ailleurs. Et par contre, on souhaite maintenant que tu es là avec nous. On souhaite savoir un peu le retour de ta soirée dernièrement au mois de mai.
4: Qui a fait guichet. Ah ouais, c'était
5: complet, quoi.
4: Ah, c'était nickel, c'était très bien, les gens.
5: Alors, fais-nous languir un peu. Là.
3: Attends, je peux me permettre.
5: Mais allez,
3: parce que tu vois,
5: c'est incroyable.
3: Quand tu t'es présenté tout à l'heure, tu as dit que tu vas permettre aux personnes soit de te découvrir, soit de te redécouvrir.
4: Oui.
3: Il y a des gens qui ne savent pas qui tu es, Willy. Donc, c'est quoi un petit peu ton parcours avant que monsieur ne parle de la soirée? La dernière soirée en question.
2: Soirée à laquelle on n'était pas là.
5: Nous, on était elle pas là. Elle est là pour me sniper. Et moi, je suis là la sniper.
1: En tout cas, Xavier ne nous a pas invités.
5: Il y a un problème, je laisse vous les parler.
4: En fait, je fais de la musique antillaise, du zouk. Hein. Donc, j'ai débuté en créant avec un comparse, enfin un ami, Fusion. Et puis, pendant 2 ans, on était premier sur toutes les îles, partout. En Guadeloupe, Martinique, même en Afrique, apparemment, ça se passait très bien. Et Guyane, enfin, tout partout, on écoutait du zouk. Hein. Et après, j'ai continué avec des albums solo, des concepts tels que Nadjea, tels que Grave, des albums Oliver vers solo, Audace. Et il y a beaucoup de chansons que je chante. Hein. Les gens connaissent ma voix. Et j'avais une stratégie à l'époque, c'est de ne pas me montrer. Parce que quand quelque chose est rare, ça a de la valeur. Et c'est pour ça, en fait, peut-être que ça a bien marché pour moi, et les gens cherchaient à voir qui j'étais, à découvrir qui j'étais. Lors des prestations, il y a beaucoup de personnes qui venaient voir et qui appréciaient les prestations. Et maintenant, je montre un petit peu plus, parce que bon, c'est l'ère où il y a, en fait, les réseaux sociaux.
1: C'est l'ère du temps, ouais.
4: On est obligé.
1: T'es obligé de te montrer.
4: Ouais, ouais. Et puis, et pour finir tout cela, bon ben, il y a beaucoup de personnes qui connaissent ma musique, mais qui ne m'ont jamais vu. Ils ne
1: connaissent pas le visage.
4: Voilà. Okay. Il y a beaucoup, hein, beaucoup, beaucoup, beaucoup. Je reçois pas mal de messages sur TikTok qui me disent merci, ce que tu as fait, j'apprécie ta musique, etc. Je ne t'ai jamais vu, etc. Et ça me fait chaud au cœur. Ça me fait voir que quand même j'ai apporté un plus-value dans la musique antillaise. Et je continue, tout simplement.
3: Merci à toi. Ouais, et du coup, comment s'est passée ta soirée? Où nous n'étions pas conviés?
4: Ben, en fait, il était convié.
5: Si, j'étais d'ailleurs.
1: Ouais, tranquille. J'étais. Non, nous.
3: Il y avait du gâteau. Il y avait du gâteau.
4: En fait, c'était très bien. Hein. J'ai fait 11 titres et j'ai tenu pendant plus d'une heure avec 11 titres. Le public était en ébullition, il était content. Et voilà, moi, tout ça s'est bien passé, hein. En gros, quoi.
3: Super. Hey, Leven, j'en profite. Combien de sons en 6 mois?
6: En 6 mois, j'en ai fait 8.
3: Ok.
6: Allez, j'en ai sorti 8.
3: Quand est-ce qu'on fait un 1h30, 8 sons? Tiny, je pose Tiny.
2: Alors.
3: Saison 2.
2: j'ai une question qui m'interpelle. Enfin, j'ai une question. Willy?
4: Oui.
2: Est-ce que tu connais Loben?
4: Non.
2: Est-ce que tu as déjà entendu Loben?
4: Non.
2: Ok, Loben, est-ce que tu connais Willy?
6: Non.
2: Voilà. On va commencer par là. Willy Verwer, Fusion, tout ça, ça te dit rien, Loben?
6: Fusion, oui, ça me dit quelque chose.
2: Ok. Donc, ça veut dire que Willy, tu as bien joué, tu t'es bien caché pendant un bon bout de temps.
5: mais attention, ça a marché. Attention, il faut regarder l'âge de Loben aussi.
2: Alors, attends. Willy,
7: yes.
2: Est-ce que dans ton public, il n'y a que des anciens?
7: Non, il y a beaucoup de jeunes.
2: Merci. Et on a quand même une transmission. Tout à l'heure, on parlait des parents qui écoutent et puis qu'il y a la transmission indirecte. Il y a beaucoup de jeunes qui ont eu cette transmission indirecte et quand tu leur joues le rétro, et donc, du coup, Loben, il sera content parce que le fait de il a réussi à relancer l'histoire du Zouk rétro. C'est quand même une transmission indirecte qui permet aux plus jeunes de, lorsqu'ils entendent, ah ouais, ma mère, elle écoutait, et puis ils se réapproprient le truc, et ce qui fait qu'on a quand même un renouvellement au niveau de des générations. Nos soirées Zouk Rétro, ce sont des soirées intergénérationnelles. Et on trouve pas ça dans toutes les musiques. Par exemple, moi qui suis adepte de reggae, quand tu vas dans un sound system, c'est 45-50 ans. Et puis ici en France, c'est peut-être 35-40 ans, et puis jusqu'à 70-80, tu vois. On a un problème de renouvellement, nous, au niveau reggae, mais dans le zouk, ça se fait. Et plus le temps passe, plus le public s'élargit vers d'autres pays. Tout à l'heure, tu parlais d'Afrique. Je pense que ceux de notre génération n'ont pas compris l'importance que le zouk avait en Afrique. Et c'est là où on a loupé un truc, parce qu'on remplit des stades entiers qui chantent tes sons de A à Z. Du coup, Willy, la question que je vais te poser, c'est t'as déjà joué en Afrique?
7: Non, mais c'est prévu pour l'été.
2: Ah, ce sera la première en Afrique?
7: Gabon, ouais.
2: Gabon, comment tu appréhendes ça? Comment tu...
7: Ben, en fait, je suis très content parce que je voulais connaître l'Afrique. Je commence à le connaître grâce à ma musique, je vais découvrir. Et a priori, le public aime beaucoup quelques chansons de moi. Et comment dire? Je sais pas, j'apprends pas d'une façon. Enfin, j'ai pas de manière d'appréhender ça. C'est-à-dire que j'y vais pour découvrir, pour. Je sais pas. Je parle dans l'inconnu.
1: Je parle dans l'inconnu, ouais.
7: Je sais pas. J'ai pas d'idée arrêtée. Voilà.
2: Ok, très bien.
3: En même temps, à Libreville, ils écoutent pas mal de Zouk. Hein.
7: Oui, ils connaissent. Il y a même une Gabonaise qui va interpréter avec moi une chanson phare que je chantais dans Fusion, Abandonnée.
5: Donc, c'est ça qui bombe le groupe là.
3: Ça me semble. Ah, je comprends mieux maintenant. Ah, mais toi, le groupe là.
5: Un limbé. C'est sur ça que j'ai dansé. Mon premier groupe là. D'Ivoire, Ouli.
7: Yes.
5: D'Ivoire. Et ça te fait quoi quand tu regardes ton parcours? Ça te fait quoi de. Est-ce que tu penses que tu as duré aussi longtemps? Attends. Est-ce que tu pensais durer aussi longtemps dans la musique en fait?
7: En fait, l'histoire, c'est qu'à la base, ce que je voulais faire, c'est de la musique pour être sur scène, faire plein de concerts. Et j'ai jamais pensé quoi que ce soit, parce que pour moi, ce qui se passe pour certains artistes, moi, peut-être je suis dans le lot, c'est que je ne vois pas passer le temps, en fait. Parce qu'en fait, la musique, pour moi, se marque au du temps, et je suis tout le temps dans ce marque au du temps, tout le temps, je chante les mêmes chansons. Donc, je ne vois pas, par exemple, les chansons que j'ai fait, Gilly, ça marche encore pour moi, comme si c'était hier.
5: C'est vrai.
7: Alors que d'autres personnes voient le temps passer, mais moi, je ne vois pas le temps passer.
5: Willy, franchement, tu as fait un son formidable. Je te dis, les matins quand je vais au travail, j'écoute que ça, Gilly.
7: Ah.
5: C'est vrai. Et pourtant, tu es timide, Willy, non?
7: Bon, j'étais timide, mais je suis très réservé. Là, je me suis soigné, ça va mieux.
5: Mon grand-père, François, hein, c'est lui. Ou timide, non?
7: Non, ça va, je suis pas timide.
2: Ah non, mais non, Adjo.
5: Non, c'est... Ouais. Excuse-moi, François. Donc, qui était Willy avant la musique? Willy, tu faisais quoi? Tu avais une vie quand même avant la musique?
7: Non, avant la musique, j'étais étudiant.
5: D'accord.
7: Après, j'ai fait ma musique. J'ai fait deux ans, j'étais à l'armée. Après, je suis revenu, je travaillais un petit peu, parce que comme je suis diplômé, j'ai travaillé un petit peu, je fais ma musique. Même pendant que ça marchait très bien, je toujours travaillé à côté. Et voilà.
2: Sniper.
7: Je ne veux pas faire de la musique. C'est un choix.
5: Alors, il y a un joker
3: avant. Sniper.
2: Tu as commencé la musique, tu étais étudiant?
7: Ouais.
2: Alors, ta musique a-t-elle déjà aidé
7: à vivre?
2: Draguer des femmes.
7: En fait, en travaillant la musique, c'est un don que je pense que c'est un don parce que ma voix elle est innée. C'est pas, j'ai pas pris de cours de chant. Oui, j'ai essayé de prendre des cours, mais le gars m'avait dit à l'époque qu'il ne voit pas qu'est-ce qu'il peut m'apprendre parce que je sais faire pas mal de choses. Et j'ai arrêté parce que ça me faisait payer de l'argent pour rien. Mais je n'ai jamais associé ma musique avec les femmes. La musique, pour moi, c'est un luxe. Pour moi, enfin, mon luxe, c'est un talent. Je n'ai pas envie de mélanger cela avec quelque chose qui peut m'apporter des ondes négatives.
2: Tu fais beaucoup de politique, toi.
7: Pourquoi?
2: J'arrive.
7: Non, je ne suis pas politicien.
2: J'ai pas dit que tu es politicien. J'ai dit que tu fais beaucoup de politique.
7: Ouais.
2: Tu as essayé de préserver ta musique parce que ta musique a une spécificité. Ça, j'entends.
1: Ouais. Il t'est cassé.
2: La question que je te pose, parce que tu es timide. Tu serais étonné de savoir que dans cette pièce-là avec toi, il y en a beaucoup des hyper timides et puis après des gens qui se sont soignés comme toi.
7: Oui.
5: Ah ouais,
2: quand on est timide, toutes les armes sont bonnes.
7: Oui.
2: Ta musique, même si c'est pas sa priorité, il y a forcément un moment donné où ça a parlé à quelqu'un qui te plaisait.
7: Ben, je te réponds que moi, j'ai jamais mélangé ma musique avec une femme. Et même si la femme, je l'intéressais, pour moi, elle vient me voir parce que je suis artiste. Pas parce que je suis pas par rapport, elle vient pas voir l'homme, parce qu'une fois qu'elle viendra l'artiste, dès qu'elle découvrira l'homme, peut-être que je peux pas être à son goût.
2: C'est ça.
7: Je peux avoir des défauts qu'elle apprécie pas, et peut-être moi je peux m'attacher et souffrir, et peut-être aussi ça va m'apporter une mauvaise publicité par rapport
2: j'aime
7: à ce que je fais.
2: Cette conversation.
3: Après, comme on le voyait pas souvent, en même temps, je pense que les femmes
2: non,
3: qui
2: non,
3: l'approchaient.
2: Là, j'étais dans l'époque quand il a commencé à l'école. Oui. Ouais. J'étais pas encore dans l'époque superstar. Du coup, je pose la question aux deux, hein, Loben et Willy.
1: Loben, c'est Zacharissa.
2: lorsqu'on est à un moment donné, donc Willy, Loben a pété sur les réseaux avec quelques sons. On va écouter des sons tout à l'heure, hein, d'accord.
7: Oui.
2: Et les réseaux, ça multiplie par. Voilà, c'est pas comme à l'ancienne. Et toi, tu as construit un chemin au fur et à mesure, d'accord. On a ces deux parcours différents. Comment vous, à l'heure actuelle, en 2026, là, comment vous gérez les sollicitations, que ce soit sur les réseaux, que ce soit dans la rue, que ce soit sur les scènes, parce qu'on sait qu'on est rentré dans une ère où il y a beaucoup d'accusations, il y a beaucoup de mésententes, il y a beaucoup de personnes qui portent plainte alors qu'il y a des amalgames, etc. Mmh. Donc comment vous gérez les sollicitations féminines? Là, je parle pas que de sexe et tout ça, hein, d'accord. On est sur un truc où vous êtes visible maintenant et forcément vous attirez des gens. Comment vous gérez ces gens qui viennent vers vous pour prendre un bout de vous, un peu de votre musique, hein, j'ai envie de lui parler, j'ai envie de faire des photos, j'ai envie de lui, j'ai envie de, tu vois. Comment vous gérez ça?
0: Alors je laisse la main à mon collègue Willy pour commencer, je vais prendre la main juste après.
7: Non, en fait, il y a le respect du public aussi, on ne peut pas tirer sur tout ce qui bouge.
2: Non, c'est pas mon sens ça, c'est pas ça. Vous êtes des personnes publiques.
0: Ok, je vais répondre alors. Bon. Il faut savoir que sur les réseaux sociaux maintenant, ça nous rend déjà premièrement très accessible.
2: Très accessible, ouais.
0: On est très accessible, on peut nous envoyer un DM, on peut nous solliciter sur toutes les plateformes au final sur lesquelles on poste des vidéos. Et moi, je trouve que premièrement, c'est un lien qui est très important. C'est avec ce premier lien qu'on construit une communauté solide. Donc moi, je réponds à beaucoup de gens. Si parfois je ne réponds pas, c'est parce que je n'ai pas eu le temps dans la journée, mais j'essaye de répondre à tout le monde. Tant que ça reste constructif, parfois je réponds même aux critiques, parce que je suis un artiste assez critiqué aussi. Le lien avec les femmes, c'est très important aussi, puisque moi-même je fais de la musique pour la femme. Pour les hommes aussi, mais je fais des sons aussi qui parlent de femmes. Donc, quand on me contacte en DM en me disant « voilà, ton son me plaît, ou bien toi-même tu es beau, ou bien toi-même, ouais, j'aime beaucoup l'histoire de ce que tu racontes, c'est quand le prochain, etc. » Moi, je réponds très positivement. Je remercie d'ailleurs, c'est ce qui me permet même de me dire « ok, ce que je fais, ça a du sens pour beaucoup de gens. » Je vais vous raconter une anecdote. Hein. Il y a quelqu'un qui m'a contacté, hein, c'était la troisième fois qu'on me le faisait, c'est une femme qui me disait que les sons que j'écris, les paroles que je chante, lui ont permis de ne pas se suicider. La fille, elle avait envie de mettre fin à ses jours et elle m'a dit, voilà, à force de m'écouter, elle a repris goût à la vie. Pour moi, ça c'est très fort. Ça va au-delà de la séduction d'une femme, ça va au-delà de est-ce que je dois parler à cette personne ou pas. Je pense qu'on ne se rend pas compte, mais quand on a une communauté, on peut avoir un rôle dans leur vie carrément. Mmh. Donc, des fois, c'est important de répondre à certaines personnes. On peut sauver des vies.
1: Ouais, tu peux avoir un impact. C'est comme quand t'as des artistes sur certaines choses qui prennent position sur certains sujets, on sait que ça a un impact. Tout ce qui est réseaux sociaux, tout ce qui est prise de parole et autres. Et voilà. Et justement, toi, comment tu disais que tu recevais des DM et tout par rapport à ça, par rapport à ta musique, t'es beau, t'es ceci, t'es cela.
3: Il y a une sorte de pression aussi.
1: Ouais. Comment tu, si c'est excessif, comment tu gères et comment tu cadres la chose? Comment tu contextualises ce genre de choses-là?
0: Personnellement, je ne trouve pas qu'il y a d'excès dedans.
1: Ouais.
0: Je gère très bien les informations pour le moment. Même si ça peut m'arriver de répondre à 250 conversations par jour, je pense que c'est primordial si je veux construire une communauté qui sera capable de me suivre partout en showbiz. Ouais. Je pense que c'est indispensable. C'est aussi ça le travail d'un artiste. C'est comment est-ce qu'on manage sa communauté, comment est-ce qu'on leur donne du love autant qu'eux, ils nous en donnent. Yes. Parce que je pense que de nos jours, pour pouvoir refaire des liens entre des artistes et un public, il faut créer du lien.
1: Ok. Ce lien-là que tu crées, et même toi, hein, Willy, les liens que vous créez justement avec les personnes qui vous soutiennent, on va dire vos fans, hein, parce qu'il faut dire les termes, vous fixez quoi comme limite?
7: En fait, je ne crée pas de lien. Il y a les personnes qui me parlent, je parle avec ces personnes-là, ils me posent des questions, je les invite à des soirées que je fais, mais je ne crée pas de lien puisque ce ne sont pas mes amis avant tout, ce sont juste des personnes qui apprécient ce que je fais. Je ne connais pas ces personnes-là, je ne connais pas de quoi ils sont capables. Ils ne me connaissent pas non plus, ils ne savent pas de quoi je suis capable. Donc je garde une distance entre ces personnes et moi.
1: Yes.
7: Donc c'est important.
1: C'est important.
7: Parce qu'on ne sait pas, on ne connaît pas les gens. Après, sympathiser, oui, on peut parler, on peut sympathiser avec les gens, mais ça s'arrête là. Mais je ne fais pas ça avec tout le monde. Et si on pose une question, je réponds à la question, ça s'arrête là.
1: Yes.
7: Ça peut être par rapport à ma musique, par rapport à où est-ce que je passe la prochaine fois. Et des fois, souvent, j'essaie de le faire, de mettre ces informations directement sur la page d'accueil.
1: Yes,
7: pour que toutes les autres personnes puissent le voir. Parce qu'on peut te faire chanter, on ne sait pas à qui on a affaire.
1: C'est vrai.
7: Ça peut être une femme qui est amoureuse de toi, et qui te parle avec toi, et t'as peut-être un galère, frère.
1: Ouais. Et du coup,
7: Ou même aussi, attention.
1: Ouais, aussi.
0: Alors moi, je suis dans le sens complètement à l'opposé de ce qu'il a dit là. Moi, je vois ma communauté comme une grande famille. C'est même pour ça que je les appelle mes soldats. Parce qu'on est tous ensemble en train de se battre pour la réussite du projet Lauben. En fait, si on ne fédère pas une communauté et qu'on les prend pour des inconnus, bon, c'est quand même plus dur d'appeler ça une communauté au final. Donc moi, la limite que je vais donner, en fait... Ça dépend de la discussion qu'on a. Je peux parler avec quelqu'un très bien. Si la personne me respecte, je la respecte. Il n'y a pas de souci. On peut même ne pas être d'accord. Mais au final, dans une famille, on n'est jamais tout le temps d'accord.
1: Ok. Sniper.
2: Oui, je disais qu'on allait faire une petite pause musicale pour écouter un son de Lauben, un son de Willy, et pour que les gens puissent se rendre compte. Et puis on revient juste après, si ça vous va.
1: Yes.
0: Ok, ça marche.
2: 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Je vous rappelle qu'on est ensemble jusqu'à 16h. On va commencer avec l'homme qu'on appelle Lauben.

L'homme s'appelle... Excusez-moi, j'ai avalé l'eau de travers. L'homme s'appelle Loben. On est en vue en direct. On va s'écouter donc pour faire le tour un morceau de Olivier. Alors c'est moi qui choisis. Hein, donc après, dans la deuxième partie, vous pouvez imposer. On revient juste après ça. On écoute Témé.

0: Vous êtes bien sur Radio RGB 99.2, on est en vivant en direct jusqu'à 16h. Le morceau s'appelle T'aimer, Willy Belvert. On a écouté l'aubaine juste avant, Posédéo. Et on revient sur le direct. Attention, vos micros sont ouverts. Attention, vos micros sont ouverts. Merci. Et voilà, on est de retour sur le direct. Et comme promis, Zav, je te redonne la main.
1: Vas-y. Ah, super. Je prends la main. Willy.
2: Yes.
1: Parce que Willy, c'est, tu sais, après je verrai mon ami. Donc Willy, je souhaite que tu m'éclaires sur quelque chose.
2: Vas-y.
1: Il y a quelque chose qui me prend à chaque fois que j'écoute tes musiques, je suis en mode nostalgie.
2: Ouais.
1: Tu as commencé avec Fusion, on est d'accord?
2: Oui.
1: Et qu'est-ce qui s'est passé après? Pourquoi Alain Boutal et on n'a pas compris en fait.
2: Après, en fait, j'aime pas trop parler de ça. Mais ce qui s'est passé, c'est qu'avec le producteur, je voulais négocier un très très bon contrat.
1: Je me mets à l'aise, j'écoute parce que...
2: Un très bon contrat et j'étais alarmé aussi. Et en fait, il m'avait appelé, il m'avait dit pour le deuxième album, « Monsieur Vert, on n'a pas besoin des autres, on a besoin que de vous. On a Frédéric pour la programmation. Faites vos sons, il vous machin, j'ai pas besoin de Tony Delumeau, de Ligia, tout ça. » J'ai dit non. J'étais jeune, mais j'étais un peu pété dans la tête.
1: Ouais.
2: J'ai dit, tout le monde avait peur de lui. J'ai dit non, ils sont pas là, j'arrête.
1: Non. Ah, d'accord.
2: Si vous ne le prenez pas avec moi, j'arrête de faire de la musique. Ouais, le contrat était terminé.
1: Ah ouais.
2: Donc, du coup, en fait, ce qui s'est passé, c'est qu'on a préparé un deuxième album, Fusion, et le troisième album, je voulais vraiment négocier un très bon contrat avec lui. Et je me suis mis en mode silence. Bon, j'ai fait du commerce. Hein. Et j'attendais qu'il m'appelle, parce que si je vais vers lui, il va me dire non.
1: Oui.
2: J'attendais qu'il m'appelle comme la première fois. Et du coup, en fait, les gars, ils ont dit. Enfin, l'autre gars a dit ouais, je suis devenu con, je fais la star et patati patata.
1: Oh, ouais.
2: Et ils ont fait un album avec. Ça devait s'appeler Un autre nom avec l'autre chanteur qui est arrivé, je ne dirais pas le nom. On garde le mystère. Et du coup, ils ont fait Fusion 2.
1: Oui.
2: Ils m'ont fait à l'envers, quoi. Je dis, il n'y a pas de problème, vous faites à l'envers, mais je veux dire une chose, c'est tout ce que vous entendez dans Fusion, des idées, ça vient de moi. C'est-à-dire que la personne programmait, j'avais ma guitare, j'apprenais la musique,
1: okay.
2: J'étais en apprentissage, j'écoutais beaucoup de la musique, par rapport à mon nom, le niveau de ma mère, c'est des gens, des musiciens, enfin des musiciens qui jouent du tambour plutôt, et j'ai les tontons, les cousins qui jouaient beaucoup de musique à l'époque haïtienne. J'ai baigné dans ça. Donc j'avais une bonne culture musicale, musique haïtienne, musique... Puisque toute la journée, je jouais ça. J'entendais. J'ai acheté ma guitare, j'ai appris. Donc musique haïtienne, cubain, etc. Et du coup, en fait, ça, j'apportais... C'est un mélange, en fait. Et je donnais ces informations à la personne qui programmait pour pouvoir faire ce qu'on a fait en fusion.
1: Et quel moment qui t'a le plus marqué dans ta carrière, exactement? Il y a eu des moments fabuleux.
2: Mais Fusion, c'était génial. On a passé de très bons moments.
1: Ouais, après, il y a eu ce moment de cassure.
2: C'est pas cassure. On sait que chacun a pris son côté. On s'est pas vu, on s'est pas parlé.
3: Il y a eu son
2: truc. Moi, je suis tout de mon côté. Après, il y a eu Fusion. On a fait aussi Audace à l'époque, puisque le prof qu'il n'y avait pas de soucis majeurs, puisque j'ai fait Audace. Il y avait Tony Delumeau qui avait programmé, Richard qui avait écrit les textes, et moi, je l'ai chanté. Donc, le fameux Fragile. Donc, c'est comme si c'était Fusion, mais ça s'appelait Audace.
1: D'accord.
2: Donc, voilà. Donc, il n'y a pas eu de problème. Après, j'ai fait mon petit bonhomme de chemin. Et à chaque moment de ma carrière, j'ai passé des bons moments. Les derniers moments que j'ai passé qui étaient vraiment super, super, super, c'est quand j'ai travaillé à l'époque avec Jim Rama. On a fait Grave. Il y a eu mon titre Hamster. Il y avait beaucoup de personnes en studio. On venait beaucoup d'artistes. Il y avait Olivier Bélair, Jim Rama, mon frère, Laurie. Il y avait plein de gens, on se retrouvait, on faisait des blagues, on passait des moments super agréables, on s'éclatait, quoi. Et j'ai constaté que quand on fait de la musique, on est en groupe, et qu'il y a de l'amour, il y a de l'amitié, on s'épanouit, on fait de la bonne musique.
4: C'est Snipe.
1: Il y a un joker.
0: Alors, j'aimerais juste, par rapport à ce que tu dis, parler de la santé mentale des artistes. Tu as... eu ce conflit, on va pas revenir dessus, ça s'est arrêté. Comment tu as réussi à te reconstruire, à repartir dans la musique alors que tu avais dit que tu allais arrêter? Qu'est-ce qui t'a remotivé pour reprendre la musique et comment tu as fait?
2: Ben, il y a ma famille, il y a des amis qui m'ont dit non, t'es un très bon chanteur, t'es excellent, continue, et puis bien malin qui n'en profite jamais, et ce qui t'appartient te reviendra. Ben, ce qui m'appartient me revient.
0: Du coup, est-ce que ça t'a rendu plus méfiant pour les autres négociations à venir?
2: De toute façon, je suis un gars à la base, je suis méfiant de tout le monde. Bon, par rapport à mon signe zodiacal, bon, je ne sais pas si ça compte, mais je suis poisson. Je suis méfiant de tout le monde.
0: Poisson.
2: Il faut que je me sente à l'aise dans un groupe pour pouvoir m'exprimer.
0: Ok, très bien.
3: Pour nager dans l'eau, il faut que tu sois en totale confiance.
2: Oui, tout à fait.
0: Alors, du coup, tu te retrouves là à côté de l'aubaine qui a commencé il n'y a pas longtemps. Bon, ce n'est pas pour faire le papa et tout ça. Quel conseil tu pourrais lui donner là, puisque vous êtes sur deux visions différentes? Quel conseil tu pourrais lui donner en tant qu'artiste confirmé?
2: La première des choses, d'être toi-même, de ne pas chercher à imiter quiconque. D'être toi-même, de rester authentique, de ne pas chercher à plaire, parce que chercher à plaire, on peut se tromper, on peut se tromper de cible. Laisse les gens venir à toi, les gens qui apprécient ce que tu fais, tu n'as rien à prouver, sois toi-même, c'est tout. Chante, fais ce que tu as à faire du fond de ton cœur, exprime-toi du fond avec ton authenticité, tu verras.
4: Eh bien, merci beaucoup pour ces conseils. J'aime beaucoup apprendre de mes aînés, donc je vais prendre ce conseil très au sérieux.
2: Surtout la première chanson qu'on a passée. Il n'était pas encore né, il était en conception.
4: C'était une blague que j'ai faite.
0: Du coup, Zav, je te redonne la main.
2: Ah là là.
0: Zav.
1: Donc voilà, donc oui, ça fait plaisir. Je suis ému, je regarde...
5: Tu es ému?
1: Mais oui, j'ai le doigt ou pas?
5: Non, j'ai dit
4: que tu es ému. Il faut.
1: Là, je reviens sur le plateau avec Mister Oliver Aubert.
2: Yes.
1: La famille, on est là. African Soul avec deux stars, une star de, on va dire, du chata et une star du zouk.
5: Ben non, parce qu'il fait pas que du chata, le Ben, justement.
1: Moi, je suis pour le chata. Moi, je veux du chata. Tout à l'heure, on a donné du chata, en tout cas. Willy, tu en penses quoi, justement, du chata?
2: Après, si c'est bien fait.
5: Tu voulais dire quelque chose?
2: Après, le rythme. Non. J'adore le rythme. Oui. J'adore le flow. Mais après, les paroles, faire attention.
1: Parce
2: on n'est pas dans...
1: Aïe. J'ai mis le feu, allez, c'est parti.
2: D'accord, parce que nous, là, pour nous pas là pour on n'est pas là pour, comment dire, pour rendre les gens néfastes.
4: Enfin, c'est vrai.
2: On est là pour apporter de l'amour. Et l'amour propre, pas l'amour. J'adore ça, mais ça, quand les paroles partent dans des délires, c'est pas mon truc.
4: J'ai une question très intéressante.
1: Hein. Vas-y.
4: Toi qui es de l'ancienne époque, de l'époque des grands classiques zouk, le fait qu'actuellement, tous les grands classiques zouk sont remixés en chata, qu'est-ce que ça te fait comme émotion et sensation?
2: Alors, pour te répondre...
1: C'est un professionnel.
2: Je fais du zouk parce que je suis antillais et c'est notre musique, notre culture. Mais j'écoute de tout, je fais de tout. J'aime beaucoup la musique classique. J'aime beaucoup tout ce qui est le funk. À l'époque, c'était mon truc, hein, funk, tout ce qui est soul. J'aime le jazz. Dans ma voiture, j'écoute que du jazz. Dès que je suis dans la voiture, TSF jazz, j'écoute que ça. Pour la douceur, pour être tranquille, pour être apaisé dans ma voiture. Donc j'écoute de tout. Le chata ménage avec le zouk, ça peut être une belle chose, ça peut être une nouvelle ouverture. Mais le zouk reste le zouk, le goka, le goka. Donc il ne faut pas oublier, sinon on a deux valeurs aux Antilles, le goka et le zouk. Il faut faire attention à ne pas trop partir dans des délires. Mais après, c'est bien d'apporter du renouveau, de mixer, de faire des belles choses, tu vois. C'est très bien.
5: Ça peut être inspirant de faire un mix de ça.
2: Mais tu sais, mais en fait, le problème, c'est que lorsqu'on fait ce genre de choses, ça devient une sorte de Kleenex, ça passe un moment, après on oublie ça. Le problème, c'est que ça tue le zouk, et le zouk ne doit pas être tué.
1: J'aime bien Kleenex.
5: Alors, ce qui est intéressant, si je peux me permettre, le Ben, c'est que j'ai connu le Ben par rapport à Posedeo, le premier morceau.
1: Oui.
5: Ensuite, première fois, là tu m'as achevé, n'est-ce pas? Tout le monde sait que ça a tourné en boucle, hein, dans la voiture. Tout le monde sait. Et puis ensuite, là, tu as sorti le dernier, donc... Moi, je pense qu'il a un univers très, très riche. Il a fait des styles de mélange, justement. Et j'allais venir à une question particulière. Est-ce que tu utilises l'IA?
4: Oui, depuis le premier jour, j'ai toujours annoncé que j'utilise l'IA. Il ne faut pas oublier que je suis créateur de musique, mais je suis aussi tout seul. Donc, vu que je voulais prouver aussi ma créativité, il me fallait commencer quelque part. Donc oui, j'utilise l'IA aussi. Oui.
5: Alors, tu l'utilises, si je peux me permettre, en quel sens? Est-ce que ça va plutôt être en accompagnement, en support? Est-ce que c'est sur ta voix? Est-ce que c'est sur les accords?
4: Alors, c'est d'abord sur la voix. Ensuite, ça me permet de finaliser les mix masters. Donc, des fois, j'ai besoin de petits compléments pour un instrument en particulier. Je vais le générer avec l'IA. J'ai besoin d'une inspiration... pour pouvoir finir l'instrumental, il me faut un pont, etc. Mmh. Je peux m'inspirer de l'IA, même si pour le moment, je trouve que c'est très difficile de faire un son qui, au final, sonne tube en mixant le réel et l'IA. J'y passe des heures. ça, c'est pas instinctif. Et c'est pas si simple que ce que les gens pensent, puisque moi, j'ai des sons dans lesquels il y a 40 pistes. Il y a des pistes TIA, il y a des pistes de réel, de ma voix, il y a des top lines, etc. Donc,
5: c'est plutôt un outil artistique.
4: Voilà, c'est un outil artistique dans lequel il y a quand même de l'ingénierie son à faire derrière. C'est du travail, les gars.
5: D'accord, c'est pas un véritable partenaire créatif comme pourrait le penser beaucoup, mais plutôt une assistance, voire une source aussi d'inspiration.
4: C'est un partenaire créatif, du coup. C'est un partenaire créatif. J'utilise l'IA dans tout ce que je peux faire. Même si c'est une partie, même si ça me permet de passer un son à un autre niveau grâce à un instrument, je mets.
5: Ok, je me permets, je vais faire la snipeuse et là je pose la question à nos deux invités. Certaines personnes pensent que l'IA enlève l'authenticité dans la musique. Qu'est-ce que vous pourriez leur répondre ou quel est votre avis plutôt là-dessus, votre opinion ?
4: Je vais commencer. Hein.
2: Vas-y.
4: Bon courage pour faire l'IA chanter en créole qu'on vous... avec un texte authentique, premièrement, en quel martiniquais ou quel guadeloupéen,
2: ben
4: bon courage.
2: Si ça se fait.
1: Ah,
4: alors, tu as dit quoi ?
2: Ça se fait.
4: Ça se fait, comment ça ?
2: Alors, je vais t'expliquer.
4: Explique-moi.
2: Moi, je suis de l'ancienne génération, certes, oui. Mais moi je travaille dans la télécommunication, donc tout ce qui est informatique, je connais les trucs, bon, je baigne dedans. Moi, je ne suis pas pour ça, en fait. L'IA, ça peut être un outil intéressant et efficace, mais ça ne reflète pas, en fait, les émotions que les gens ont, que toi tu as, ça ne peut pas faire ressortir tes émotions. En créant une musique qui vienne de toi, tu vas faire passer beaucoup, beaucoup plus d'émotions que l'IA.
4: Alors là, tu attends.
2: Attends, je n'ai pas fini, je te finis. Là, j'ai un ami, un très bon musicien, guitariste, et le gars est vache, il chante, c'est un Guyanais, martiniquais, bon, c'est multiculturel. Mmh. Il va au Brésil chanter en live, hein, avec sa guitare, j'étais sur sa page, et mon ami, il m'a envoyé deux chansons. Je voulais produire une personne, une amie, qui chante très bien. Et également, je voulais une chanson pour moi. Mais les chansons, c'est au top. Le truc, est, franchement, c'est le summum. Par contre, c'est de l'IA, ça me dérange. Parce qu'en fait, je lui dis, en fait, je reprends quand même ces chansons-là avec mon frère, parce que c'est lui qui compose mes chansons, et je rechantais ça. Bon, de toute façon, il faut que je le chante. Et pour être à l'aise dessus, il m'a dit non, il faut garder, en fait, c'est tout qu'il y a. Moi, ça me pose un problème, parce que c'est de l'artifice. C'est de l'artifice et il n'y a pas d'émotion dedans.
4: Je vais te poser une question. Hein.
2: Excuse-moi, je vais répondre à ta question. C'est en créole. Hein. Les trucs sont en créole. Martiniquais, Guyane, et il peut transpirer en créole, un machin. Et c'est
4: ça
2: créole.
4: A avancé, alors, ça a bien avancé.
3: Ouais, parce que c'est de la transcription, de toute façon. Donc,
2: Et moi, je ne suis pas pour.
5: Ouais. Il y a des belles choses pour le. Alors, c'est encore une question. Alors, excuse-moi, tu voulais peut-être ajouter des choses. Des belles choses se font quand même sur l'IA.
2: Non, je n'ai pas dit le contraire. Hein. C'est des belles choses, mais après, on va se perdre dans ça, parce que. N'importe qui n'est même pas artiste, qui n'a même pas de qualité artistique, qui n'apportera rien à un style musical, peut faire ça aujourd'hui. J'ai vu des bon, je suis pas dans les polémiques, hein, mais j'ai écouté, c'est très joli, des personnes qui ont fait des musiques, tiens, le gars, il chante trop bien, mais quand j'ai écouté, j'ai dit, mais c'est trop parfait. Et la voix, c'est de l'IA, et les gens ne peuvent même pas, ils disent, ah, c'est beau, mais ils peuvent même pas dissocier, en fait, une voix IA d'une voix classique. Moi, je peux
5: Alors, je pense que ceux qui ont l'oreille, peut-être, le
2: je
5: peuvent.
2: Je peux, parce que quand c'est trop parfait, il y a un truc qui ne va pas. La musique, elle est trop parfaite, c'est pas bon. La voix, elle est trop parfaite, c'est pas bon.
4: J'ai une question. Dis-moi, puisque tu m'as inspiré, tu m'as inspiré une question là, intéressante. Au final, c'est quoi ta définition d'artiste ?
2: Un artiste, c'est un créateur.
4: Alors, pourquoi est-ce qu'un artiste qui crée avec de l'IA n'est pas un créateur, n'est pas un artiste ?
2: Parce que c'est l'intelligence qui le crée.
4: Non.
0: Enfin, en fait, je pense qu'il faut faire la différence entre plusieurs choses. Il y a la personne qui va juste utiliser 100% de l'IA et qui va même pas, il va laisser la voix de l'IA, le texte de l'IA, peut-être le modifier un peu, c'est 100% IA. OK. Après, il y a ceux qui prennent 10, 15, 20% de l'IA pour corriger un truc parce qu'il y a des gens qui réinterprètent derrière, qui mettent l'émotion, qui réinterprètent le morceau. Qui rechantent le morceau avec leur propre émotion et qui mettent vraiment une émotion dans le morceau, ça sort comme si c'était un morceau qu'il avait fait de lui-même de A à Z.
2: C'est pas possible.
0: Il réinterprète, c'est-à-dire que l'IA fait la voix, il enlève la voix de l'IA, il rentre en studio, il met sa propre voix en chantant sa voix.
2: C'est pas possible. Je t'explique un truc.
4: Si c'est possible, hein, c'est possible.
0: Attends, Loben.
2: Je t'explique un truc. Tu sais, mes musiques, je les crée. Je prends ma guitare, je crée mes musiques.
0: Oui.
2: Je travaille beaucoup. Mes textes, beaucoup, mes mélodies, etc. Je fais un travail, mais tu n'imagines pas la quantité de mélodies. On me dit, tu fais des belles mélodies, mais je fais beaucoup de mélodies. Ouais. Et je choisis après. Des fois, je colle des mélodies, je fais des trucs. Et l'IA, en fait, là, quand je fais ça, ça sort de moi.
0: Ouais.
2: Je peux chanter une chanson, par exemple, je sais pas moi, quelqu'un qui a un problème, etc., ou bien sentimental, peu de la vie, ça vient de moi. Mais l'IA, il va t'écrire un truc. La chanson qu'on m'a donnée, c'est l'IA qui a créé, c'est l'émotion de l'IA. Je dois réinterpréter la même chose. Et la personne veut que je chante ça comme ça. Donc ça vient pas de moi. C'est pas quelque chose qui est authentique. D'accord. C'est quelque chose que je reproduis. Je suis interprète à ce moment-là. Je suis même pas un chanteur. Je suis interprète.
0: Alors, du coup, je redis, là, tu me parles d'interprète. C'est, on t'écrit un texte et tu l'interprètes. On t'écrit un texte, on te donne un texte et tu mets ton émotion. C'est la même chose que l'IA. Et je parle pas d'utiliser juste l'IA bêtement. Je parle de prendre ce dont tu as besoin dedans. Il te fait le texte, tu corriges le texte, tu rentres en studio avec ton texte et tu rechantes le texte.
2: Mais tu rechantes comme l'IA.
0: Non, tu t'appropries le texte en fait, tu l'interprètes.
2: Oui, mais il y a une ligne mélodique. Il y a une musique, il y a des notes, des soupirs, des
0: machins. Très bien, tu dois dans la ligne mélodique, l'IA par exemple est très rythmique. Quand tu vas le rechanter, tu vas mettre des espaces, tu vas mettre des respirations, des écarts.
2: Oui, mais si la personne qui a créé l'IA, comme mon ami, veut que tu sois... Parce que j'ai voulu reproduire, il faut que ça soit comme ça. Comment tu fais?
4: Le métier d'interprète n'existe pas que depuis l'IA.
2: Oui, mais je t'explique. Je te dire un truc, c'est avant l'IA. On va partir sur Fragile.
0: Ouais.
2: Fragile, les soins, les mêmes qu'à chercher, toucher. Ça, c'est pas moi qui l'ai écrit. Ça a été écrit par Birman, Richard. Mm-hmm. Il voulait que je chante ça comme lui il a fait. C'est pas possible parce que moi je suis un artiste, je suis un créateur et j'ai aussi mes émotions.
0: C'est de ça qu'on parle depuis tout à l'heure.
2: Et lui il voulait que je le fasse comme lui. Et c'est comme si c'est l'IA, tu dois faire comme moi. J'ai rajouté ma touche dedans et un peu rapproché de ce qu'il voulait. Même à la fin il voulait pas. C'est Joël Guédois qui est venu. Il a dit Timal, c'est un tube, on touche pas, on laisse comme ça. Après si l'IA. Et après, ça ressemble à ce qu'il a fait, mais bon, j'ai mis ma couleur, ouais. Parce que nous sommes des humains. Mais s'il y a, par exemple, ceux qui veulent que je fasse mon ami, il a fait un truc, c'est trop joli. Hein. Bon, après, c'est pas l'IA qui a fait, c'est lui. Hein. Il a juste l'IA, il a mis ses informations, il a composé, parce que c'est un très, très bon musicien. C'est pas quelqu'un qui triche, c'est un vrai musicien. Mais il y a l'IA qui est mélangée. Et moi, ça me pose un problème, parce que j'ai pas envie de mélanger à une machine. Je suis pas une machine. C'est tout.
0: Après, on comprend, on entend, hein, parce que tu es réfractaire, parce que tu as une vision de ton art.
2: Voilà.
0: Là, on a affaire à une nouvelle génération. Attention, hein. On ne parle pas de ceux qui ne sont pas musiciens et puis qui utilisent l'IA parce qu'ils ne sont pas musiciens.
2: Oui.
0: On a maintenant presque tous les studios que moi je fréquente ou que d'autres fréquentent qui utilisent l'IA comme maintenant on utilise le vocodeur, le correcteur de notes, etc. C'est devenu un outil d'appui qu'on utilise régulièrement. L'interprétation change la donne, et on a déjà eu la preuve, voilà. On a eu maintenant des radios qui programment des artistes IA, en sachant que ce sont des artistes IA. Il y a une évolution qui se fait. Après, on accepte ou on n'accepte pas. C'est pas ça le débat. Hein. Je veux pas, t'as vu, j'ai bien compris que toi, c'était pas ton truc et que tu fais mieux sans. Maintenant, ça nous permet de découvrir une nouvelle génération qu'on n'aurait jamais découverte et qui sont talentueux. Je parle pas de ceux qui copient bêtement, qui sont talentueux et qui, grâce à l'IA, ont pu sortir de leur chambre. Tu vois, c'est comme les réseaux sociaux. Les réseaux sociaux, c'est géré par l'IA. Et pourtant, on est dedans à fond. C'est qu'est-ce qu'on met dedans et qu'est-ce qu'on met pas. Est-ce qu'on perd son âme ou pas? Et du coup, est-ce que là, je pose la question à l'aubaine, puisque il a pas réagi sur certaines choses, mais j'ai bien vu qu'il voulait.
5: Sachant qu'il y a des questions sur le chat. Hein.
0: Ah, ok.
2: Après, j'ai une question.
0: Vas-y.
2: Capitale. Alors, où est la part de la créativité de l'artiste?
5: Alors, justement, attends, je me permets, parce qu'il y a des questions sur le chat par rapport à ça. Notamment l'aubaine, mais je pense que vous allez réagir tous les deux. C'est Géminis.
0: Okay.
5: On connaît son avis sur l'IA, hein, on big up le faire. Géminis qui dit qu'en effet, tu as du texte et qu'il pense que vocalement, tu as toutes les capacités. J'aimerais quand même qu'on précise. Attends. L'aubaine nous a bien dit, que c'était un outil. C'est un outil parce qu'il ne peut pas faire tout seul. Mais c'est ta voix. C'est toi. Ce sont tes textes.
4: Ce sont mes textes, mais ce n'est pas 100% ma voix.
5: Ce n'est pas 100% ta voix. Donc, d'où les questions. Et je rajouterais que Jamie Zizi, c'est juste que l'IA du parfait et l'humain, non. En tant qu'assistant, ok. J'ai pas tout compris.
3: En fait, en appelle. Gros, il dit que l'IA en fait fait du parfait, alors que l'humain, tu vois, tu peux avoir des choses où
2: voilà,
3: ça va revenir à ce que Willy disait au niveau des émotions. Après, je comprends et j'entends aussi ce que Loben dit par rapport à l'IA. L'IA, il l'utilise en tant qu'assistant. Ça lui donne un, si on peut dire, un coup de pouce ou je sais pas comment vous allez définir ça. Et quand tu dis qu'effectivement, si on t'envoie un texte de l'IA et que ta personne elle te dit ouais, mais il faut que tu refasses comme l'IA, que tu n'arrives pas à réinterpréter de la même façon. Moi, je suis quelqu'un aussi, on m'a déjà envoyé des rédits, mais on m'a dit, ah, je veux que tu chantes comme Pompis. Ben, poto va appeler Pompis. Tu vois, me demande voilà, pas de chanter comme... Voilà. Me demande pas de faire du Kalash, va appeler Kalash.
2: La perfection, la perfection n'existe pas, en fait.
3: Donc, en après ça, de la musique. C'est ça. Donc, si tu veux quelque chose, tu te démènes pour... Après, ce que Géminis disait aussi, c'est que, ce qui lui le dérange, c'est le côté non humain dans certaines voix. Tu vois, par rapport à l'IA, en fait, lui, c'est juste ça qui le dérange. C'est pas le fait d'utiliser l'IA, mais c'est le fait d'entendre certaines voix qui sont pas... voilà. Il y avait une autre question.
5: Il chante 100%. C'est quoi la question, j'ai mis 10.
2: Moi, j'ai une personne qui dit que finalement, avec l'IA, tout le monde est artiste.
4: Ah ben non, alors là...
5: Alors, tu vois, pour le...
2: Non, c'est pas moi, ça vient pas de moi. Non, justement,
0: rapproche-toi du micro, Loben, s'il te plaît.
1: Rapproche-toi, s'il te plaît.
4: Ok, je rebondis à la question qui dit que avec l'IA, tout le monde est artiste. Il faut faire très attention à ce que vous avez dit là, parce que tout le monde peut faire des chansons, mais tout le monde ne devient pas artiste, pas parce qu'ils ont une chanson qu'ils sont artistes, ok, premièrement. Être artiste, c'est un métier, c'est un travail. Il faut être capable de développer sa communauté, de créer son

0: avoir un niveau. Donc, faut appeler ces gens-là. Après, ça coûte de l'argent. Je peux comprendre. Hein. L'IA, ça peut être un outil qui t'aide à la créativité. Mais faut pas que l'IA fasse tout le travail.
1: Parce que ok, je vais rebondir dessus.
0: Il y a des gens qui ont.
1: Je rebondis dessus tout de suite. Parce que regarde, tu vois, moi, je suis un artiste de la nouvelle génération. Et quand tu dis il y a des métiers qu'il ne faut pas oublier dans le monde musical. Ouais. Au final, mon premier clip, c'est pas un clip IA. Mon premier clip, il y avait 15 personnes sur le lieu du tournage. J'avais 3 maquilleuses. J'avais tout ce qu'il faut comme matériel. C'était pas un clip IA. Ensuite, là, actuellement, je commence à travailler mes shows. Mes shows, je les bosse avec des groupes live. Je les bosse avec un DJ. Je les bosse... En fait, quand on fait un son IA et quand on veut le produire, faire des shows, on revient dans le dur. On revient dans la réalité du monde de la musique en tant que vrai artiste. Donc, tous les corps de métier musicaux dont tu parlais à l'instant, au final, les artistes IA vont être forcés de les utiliser pour pouvoir devenir
2: informer, faire du live
1: showcase. Alors, showcase, tout ça, c'est obligé. Alors,
0: pour te répondre, tout ce que tu me dis là, ta créativité que tu vas mettre en avant là, quand tu vas faire ton concert, pourquoi tu le fais pas pour faire ta création? Comme ça, tu vas immortaliser tes émotions et ce sera peut-être plus parlant pour le public quand ils vont t'écouter.
2: L'aubaine. Tiens, il y a un message que je tiens à souligner avant que je parle.
3: Toujours Géminis.
2: Attends, toujours Géminis. Qui dit l'aubaine, c'est un artiste et il crée, contrairement à d'autres.
3: Merci l'aubaine.
2: Et puis tu dis effectivement, il est solo, donc alors il fait ce qu'il faut pour sortir son travail et ça, c'est respect. Il valide la démarche du live, tu vois. Parce que comme tu dis, effectivement, même si tu fais ton taf avec l'outil qui est l'IA, derrière ça aussi, si tu reviens sur du live, si tu reviens avec des artistes et autres, eh ben ouais, comme tu dis, tu reviens dans le dur et puis c'est là où il faudra démontrer que...
0: Je crois que je vais prendre l'aubaine avec moi parce que... je dis chose. Non, c'est pourquoi parce que moi...
2: Snipe.
0: Tu vois, je te vois là. J'ai écouté ce que tu as fait, c'est bien. Oui. Mais j'ai envie de ce que j'ai envie de connaître, c'est le vrai l'aubaine. Celui qui crée, celui qui chante avec son cœur. C'est ça que j'ai envie de connaître. Alors... Et attends, et si demain, je vais te mettre en relation avec une personne dans ma famille, mon petit neveu, il fait des simples, mais des trucs au top. Demain, il t'envoie ça, il ne fait pas qu'il y a, il lui fait programme, il t'envoie ça, tu mets ton cœur. Tu vois, c'est quelque chose d'authentique, d'original. Et c'est ce que j'ai envie d'écouter. C'est ce que j'ai envie que tu me fasses des
1: idées. Non, je vais répondre à ça.
0: Sans jugement, je ne juge pas.
1: T'inquiète, tu peux avoir du jugement aussi, ça ne me dérange pas.
0: Non, je ne suis pas là pour ça.
1: Ok, à mon tour. Premièrement.
4: Rapproche-toi.
1: Ok, regarde. Là, premièrement, la majorité des sons que je fais, ce sont mes top lines. La majorité de mes sons sont imparfaits. Parce que je ne suis pas encore expert là-dedans. Si vous écoutez la maison de Mickey, vous voyez que le mix master n'est pas bien fait, il y a des voix un peu différentes à droite à gauche. C'est parce que, justement, ce sont mes top lines et c'est en grande partie ma voix que j'essaye de poser sur des instrus. Si c'était tant IA que ça, il n'y aurait pas eu de compositeur sur la maison de Mickey. C'est une musique que j'ai posée sur YouTube. La top line, je l'ai fait moi-même. Même si après, j'ai corrigé parce que je ne sais pas faire de mix master pop. Ça vient de mon cerveau. La créativité vient de l'être qui l'a mise sur le tapis. Ça n'est pas l'IA qui m'a donné l'inspiration. À l'époque où j'ai sorti ça, l'IA ne faisait pas de chata. Jusqu'à présent, l'IA ne fait pas de chata non plus. Donc, la créativité, au final, qui est-ce qui l'a? C'était moi.
0: Bah, alors, tu sais quoi?
1: Dis-moi.
0: Un jour, je vais dans ce studio.
1: Oui.
0: Quand je vais créer un son, tu me laisses ton téléphone, je t'invite.
1: Ensuite.
0: Attends, je t'invite.
5: Attends, c'est fini, nouvelle show là.
0: Tu viens. Tu vois comment je travaille, comment on travaille. Et tu vas te sentir tellement bien. On va peut-être ce que tu as au fond de toi, t'apprendre à le canaliser, à le sortir, t'apprendre peut-être moi, t'apprendre à ajuster ta voix, à poser, etc. Et tu te diras, purée, mais qu'est-ce que j'ai perdu? Parce qu'en fait, tu sais, tu peux apprendre avec d'autres personnes. Et quand tu apprends, tu iras beaucoup même plus vite que l'IA parce que des choses viennent de toi. Et tu sais, après, l'IA, tu peux corriger avec l'IA si tu veux, corriger. Mais tu vois, les choses que tu vas créer de toi, ça va aller tellement vite. Et ça sera tellement authentique que tu ne te rends même pas compte.
1: Là, tu pars du principe que je n'ai jamais été en studio. Là.
0: Non, c'est pas ça que je dis. Tu ne vas pas écouter.
1: Attendez. Deuxièmement, vous partez du principe que je n'ai jamais créé de son avec ma voix tout seul. Ça, non, c'est faux. C'est parce qu'au final, avant l'IA, j'avais 4 sons.
0: C'est pas ce que je t'ai dit. Il y a des choses que je peux t'apprendre.
1: Du chata et du dancehall.
0: Je peux t'apprendre des choses.
1: Je fais du dancehall jamaïcain, etc. Donc, l'idée que... J'ai commencé à faire des sons avec l'IA est fausse. Donc, essayez de m'apprendre des nouvelles choses. Je veux bien.

0: vers l'apprentissage. Mais il ne faut pas se dire que je ne sais pas.
1: Non, mais c'est pas nouvelle chose. T'apprends à te. Tu m'as dit que des fois, ta voix n'est pas parfaite.
0: Exactement.
1: Mais bon, ça, j'ai une connaissance. Je peux t'apprendre ça. Et là, quand tu apprends ça, l'IA, tu mettras de côté parce que tu diras que tu vas apprendre, quoi. Avec, ça peut être moi, ça peut être n'importe quel autre artiste. Tu peux apprendre comme ça. L'IA t'apprendra rien. L'IA va te rendre fainéant. Tu vas continuer à faire des choses et tu vas toujours besoin de lui pour pouvoir
0: t'exprimer. Je suis pas fainéant.
1: Non, c'est pas
2: Loben,
3: on va avancer un peu.
1: Ça va te rendre fainéant dans le sens où, tu sais, tu vas pas piocher dans ta mémoire, dans ton intelligence pour pouvoir créer tes sons, quoi.
0: Qu'est-ce que tu racontes? Je viens de t'expliquer à l'instant là que je pioche dans ma mémoire pour créer les sons. Comment tu peux venir après tout ce que je t'ai raconté là pour me dire ce que tu viens de dire là?
1: Bon. On t'a pas compris.
3: Bon, il a pas compris. Bon, il n'y a pas de souci, mais le débat générationnel, on va continuer. Mais on a quelques questions sur le chat, toujours, non? Même pas?
4: Non, je regarde.
3: C'est bon. Ben, on va passer à la séquence numéro 4. La musique d'avant était-elle meilleure? Willy, tu peux me donner ton opinion dessus?
1: Sûr.
3: La musique d'avant était-elle meilleure ou bien.
1: Ben, en fait, la musique d'avant, tu sais, c'est analogique. Là, c'est du numérique. Et l'analogique, c'est nettement meilleur. Ça se prouve dans la manière où aujourd'hui, tout le monde retourne au son, ils disent rétro, enfin, nostalgique, les sons d'avant. Pour quelle raison? Parce que ça a été créé par des vrais musiciens.
3: D'accord.
1: Des vrais musiciens ont joué le clavier. Par exemple, j'ai dit son Fugil Flore était venu, il a joué dessus. T'entends ça, ça vient du cœur d'un humain. La basse, c'était Frédéric Cacas, t'entends la basse, c'est vivant. Le chant, bon, c'était moi, mais évidemment, les chœurs. La guitare, même des fronts, on a mis des vrais cymbales. Donc, tu vois, c'est tellement... Et le son est authentique, il reste de qualité. C'est pour ça qu'aujourd'hui, quand t'entends des sons comme ça, tu sens quelque chose d'autre. Parce que le son numérique, c'est pas la même chose, en fait. C'est gonflé, mais c'est pas... Il manque la sonorité, c'est pas pareil.
3: Tu n'es pas trop d'accord pour le mot rétro, toi?
1: Non, mais tu sais, rétro, c'est vieillot, en fait. C'est,
3: ouais.
1: Mais attends, à part nous qui disons son rétro, est-ce que tu entends ça chez les Américains, chez les Français, dans d'autres communautés, même africaines, ou Afrique rétro? Non, il n'y a que nous qui disons ça.
5: C'est vrai que tu n'es pas le premier à dire ça.
6: Si je peux me permettre, je ne suis pas d'accord. Hein. On a quand même des festivals qui porte le nom rétro. Je parle pas de nous, hein. Je parle d'autres. Oui. D'autres. On a Do You Remember Rétro. On a, tu vois, on a quand même des festivals qui estampillent justement leur festival rétro pour pouvoir attirer un public d'une certaine génération et jouer des sons d'une certaine génération. Après, voilà, c'est un mot qui porte une certaine direction. Ça veut dire que si c'est rétro, c'est que c'est fini, c'est passé, alors que c'est encore vivant.
1: Alors.
6: Tu vois.
1: Alors, il y a une chose qu'on m'a toujours dit quand j'ai commencé à faire de la musique. Un bon artiste, c'est celui qui arrive à réunir des gens de 7 à 77 ans, comme Michael Jackson, comme pas mal d'autres. Et si tu arrives à faire ça, t'es bon. Alors, on n'a pas besoin de mettre le thème rétro par rétro. Si l'artiste est bon, si la musique elle est bonne, eh ben, les gens vont venir. Il y a des musiques. Combien de musiques que tu as écoutées, que vous avez écoutées, on n'était même pas nés. Et la musique nous plaît.
6: Du coup, est-ce que c'est un truc commercial alors
1: Peu importe commercial ou pas, la musique, ça reste la musique. Après, commercial, c'est parce qu'on joue avec les mots. Mais une musique, dès qu'elle est belle, elle est commerciale. On va l'écouter, on ira en concert les voir. C'est pas commercial, c'est quoi commercial? Commercial, c'est des mots que nous... C'est comme si on te disait, dans le commerce, les soldes, etc. Mais ça reste des produits que tu achètes. Que
6: ah non, on s'est pas compris. Je disais que le terme rétro, est-ce que ça, c'était un argument commercial, justement?
1: Ben non, je sais pas pourquoi ils disent rétro. Peut-être que c'est commercial, je sais pas. Mais moi, je m'en fous qu'ils disent rétro, pas. Excuse-moi le mot, hein, mais ma musique elle est intemporelle.
5: C'est peut-être pour faire vendeur. Hein, ouais. Je pense que le fait de se dire, moi ça fait longtemps que je peux être en soirée, mais quand je vais en soirée, si j'entends effectivement dancehall raga rétro, par exemple, tu vois, dancehall rétro machin, ben je sais que ouais, tu vois, ou la rétrocitol. Je sais ce que je vais entendre, tu vois, je sais ce que je vais entendre comme style de musique. C'est-à-dire que quand je vais arriver, je ne vais pas être surpris. Parce que je sais qu'il y a cette définition-là du rétro. La dernière fois, j'étais dans un truc, c'était raga dancehall rétro. Oh, j'entends un son de 2026, du poteau, tu joues à quoi, tu vois. tu mets des trucs qui passent là d'aujourd'hui. Donc c'est pas respecté. Donc ouais, je pense qu'il y a un but commercial derrière ça. Mais après, pourquoi Zouk Rétro, Zouk Nostalgie, Zouk Souvenir? Pourquoi il y a ces définitions-là? Ouais, mais... Tu vois, moi, je sais pas. Après, j'ai toujours entendu ça.
1: Pour moi, ça cause une sorte de scission de cassure entre les générations. Moi, j'ai pas envie demain, on me vide quelque part pour qu'il soit pas là.
5: Ouais,
1: j'ai envie d'être là, il est là. Pourquoi il peut être avec moi, je peux être avec lui. Mm-hmm. Pourquoi il fait une différence d'artiste? Lui, il est nouvelle génération, et j'ai pas le droit d'aller dans. Je peux écouter, je peux acheter ce qu'il fait. Mm-hmm. Pourquoi on doit faire une différence entre les jeunes et les plus anciens? Non, on doit être ensemble. Il fait de la musique, je fais de la musique.
5: Ouais.
1: Je peux apporter des choses, il peut m'apporter aussi des choses. Tu vois, il me parle d'IA.
5: Après, je peux mais justement, dire, tu vois, je voulais en venir à ça tout à l'heure. Tu lui disais, viens en studio.
1: Ouais, montre-moi ce que tu dis, ça peut m'intéresser.
5: Ce que toi, tu vas lui apporter, lui aussi peut t'apporter sa fraîcheur et tout.
1: Oui, oui,
5: c'est connaissance, sa vision. Connaissance, sa vision, et je pense que ça peut faire.
1: Il ne faut pas faire des trucs qu'il y a,
5: très, très bien, tu vois.
0: Alors, il faut avoir quand même bien en tête que les organisateurs de soirées, ils ont besoin aussi de pouvoir marketer leur soirée. Ça veut dire, s'ils savent que leur public ciblé à une certaine tranche d'âge, bon, ils sont quand même obligés de donner des mots au style de musique qui va passer. Donc, le fait d'avoir rajouté rétro, ça permet de cibler peut-être plus les vieux. Maintenant, ça a été accepté par toute la communauté créole, ça veut dire que ça plaît aux gens aussi. Hein, ça
1: bon,
0: plaît.
1: Alors, une réponse, une question.
0: Ensuite,
1: c'est une question tout à l'heure.
0: On pourra certainement se croiser dans des événements, puisque de plus en plus, le zouk rétro revient à la mode. Et peut-être même que ton grand rêve, que le mot rétro disparaisse, pourra venir grâce à la force de ton travail et du mien.
1: Tu vois, il y a un gars qui a fait une soirée, je suis invité, il m'a mis soirée nostalgie, parce qu'il sait que j'aime pas le thème rétro. Ça, c'est joli. Je te dis, te pose une question. Ça veut dire que toi, en tant que jeune, tu danses pas sur un petit son de cassave, machin. Forcément.
0: Attends.
1: C'est une question. Une question pour répondre à l'ensemble de tout ce qu'on dit.
0: C'est une question. Alors. Pour tous ceux qui m'ont déjà vu en soirée, je suis sûr que vous m'avez déjà vu danser jusqu'à la lumière qui s'allume. Et lorsqu'on allume la lumière, c'est là qu'on met les zouk rétro, comme on appelle ça. Et pourtant, je suis là.
1: Ah ben voilà.
0: Donc, intergénérationnel, le zouk, il peut l'être. Maintenant, ce sera aussi le travail du DJ, de jouer les bons sons au bon moment, d'arriver à intéresser la population créole sur les réseaux sociaux pour leur réapprendre. Il y a beaucoup de gens qui n'écoutent pas de Zouk Rétro parce qu'ils ne connaissent pas de musique Zouk Rétro, simplement.
3: Bravo. J'ai une question pour toi.
4: Excuse-moi, quand on écoute ton répertoire aujourd'hui, je me souviens, et Talo peut en être témoin, ou Lorenzo, avoir dit « Waouh !» La première fois que je l'ai écouté, ça m'a donné
0: une impression rétro. Exactement.
4: J'ai dit « Enfin, quelqu'un qui nous fait quelque chose où... » Ça m'avait donné un souffle. Moi, je me rappelle vraiment de ça. Quand j'ai écouté ton... Alors, je parle de Première Fois.
0: Oui.
4: Pas Posséder, je parle vraiment de ce morceau qui...
0: C'était l'objectif, hein, parce que je fais partie des gens qui ont envie que la culture créole générale, donc qui comprend le passé, le futur et le présent, puisse être dans la tête de notre population, dans la tête de notre jeunesse. Mais pour ça, il faut recommencer par un certain classique. Il faut... Je trouve le travail que les artistes font de reprendre et de remixer les anciens zouk en mode chata, je trouve ça formidable. C'est tellement beau, au final, que moi-même, je ferais des remixes chata de son rétro d'il y a un moment.
5: D'ailleurs, tu parles de ça. Est-ce que tu vas faire ta version sur l'appli Cytol?
0: Alors...
4: C'est fort probable.
5: Ouais, justement, parce qu'il y a l'appli Cytol en ce moment, il y a une trend.
3: C'est pas mal,
5: l'appli Cytol a été repris il y a des grosses choses.
0: Malheureusement, j'étais pas présent pour le Wifel. Par contre, l'appli Cytol, cette fois-ci, je suis là.
5: On attend d'écouter ça, on attend de voir ce que ça donne. Juste que Rosen, il a fait un très, très, très gros boulot là-dessus. Hein.
0: Il a fait ça quand? J'ai pas encore vu.
5: Kérosène, il a fait un gros boulot dessus. Il a sorti ça.
0: C'était la semaine dernière.
5: Il y a deux semaines.
3: Ouais, deux semaines.
5: Franchement, il y a de belles choses.
3: Meryl, elle a son petit truc. Elle a niqué le truc.
5: Meryl, elle est dans... les gens, ils n'ont pas kiffé parce que street crédibilité, tu connais, elle parle de choses ou après, bref.
0: Ils n'ont pas compris que c'est un big up à bandit.
5: Ouais.
0: Ce que Meryl a fait, c'est un big up à bandit. Regardez les paroles dans le lyrics, c'était pour pouvoir donner un big up à bandit.
5: Ouais. Oui, mais sauf que tu connais le, voilà. Tu connais comment le peuple il est, c'est tu ça, sais comment ils ça. Sont les gens et
0: alors moi j'ai
5: et ça il y a des choses où t'as vu moi demain quand je vais faire de la musique je vais pas aller parler de fusil parce que m'a pas attiré les moon m'a pas braqué moon m'a pas si je dis un ouais. truc c'est que j'ai fait okay. t'as vu si je dis un truc c'est que j'ai fait ça veut dire que t'as plein de gens ils vont sortir qui font ceci ils font cela one to one quand tu les croises frère tu vois c'est pas la même chose
6: excusez-moi désolé où, j'ai une question. Ouais. Willy, tu vois de quoi on parle ?
1: T'inquiète, j'aime toute forme de musique. Meryl, je connais.
6: Non, c'est non, du remix la piste. Est-ce que je peux te remix. Faire écouter ?
1: Non, par contre, je connais pas.
6: Je peux te faire écouter vite fait. On lui fait écouter vite fait.
4: Fais-moi passer.
1: C'est ça, je connais. Ouais, ouais. Je connais.
3: Ok. Ah bah c'est le remix. Hein.
1: Ouais, c'est bien.
3: Tu peux me laisser 30 secondes pour qu'il puisse.
1: J'ai écouté.

0: Désolé, on a un petit bug.
1: Osé, sort de son corps.
0: Non, c'est... à la base, c'est Mikado. À la base, c'est Mikado qui a fait le remix.
2: Respect
0: et
2: Bella.
0: Le remix a permis, en fait, il y a plusieurs personnes qui se sont réappropriées l'instru, qui ont posé leur version, leur texte et tout ça. Et ce qui était intéressant, c'est que c'est parti à Trinidad et Tobago, Jamaïque. Il y a des artistes anglophones qui ont posé aussi sur ce, sur ça, et qui, du coup, sont repartis écouter la version originale. La Piscitone.
2: Alors, ça, en fait, c'est pas nouveau parce que quand j'étais dans Fusion, il y avait un DJ qui avait mixé du son raga avec mon son et c'était vraiment magnifique. Donc, ça, c'est pas vrai. Enfin, je veux dire, ce concept-là, c'est nouveau. Mais je veux dire qu'à l'époque, il faisait ça déjà. Ouais, il mixait, en fait, le son raga avec du zouk et c'était très, très beau. Je sais même pas, peut-être que c'est quelque part. Et j'ai entendu plein de trucs comme ça. C'est très bien, c'est très beau. Après, il y a toujours des phases où on peut améliorer, on peut apporter des choses, d'autres choses, et voilà.
0: Tu m'amènes sur un truc un peu intéressant, parce qu'il y a un truc qui nous a échappé et que j'aime bien rappeler à chaque fois. À l'époque, dans les années 80-90, les chanteurs raga n'avaient pas de studio. Et ils se retrouvaient souvent enregistrés dans des studios zouk. Et les musiciens, c'était aussi des musiciens zouk qui leur faisaient des lignes de basse, etc. Il y avait déjà effectivement ce travail commun. Est-ce que toi, t'as pu, à tes débuts, partager des morceaux avec des mecs qui faisaient du raga, du reggae ?
2: Non, non, du tout. Mais la seule chose que je sais, c'est qu'au départ, je croisais les plus grands. Par contre, avec respect, c'est Feu Desvarieux. Quand j'ai fait le premier Fusion, il était dans le studio. Et j'étais un petit peu ému. J'ai pas parlé avec lui, je suis le gars, je suis dans mon petit coin. Je regardais passer, bonjour, ça s'arrête là. Il y avait d'autres grands musiciens. Bon, enfin, il y avait Caracas avec nous, tout ça. Mais j'ai vu des grands musiciens dans le studio. Mais les gars, raga, non, j'ai pas vu.
0: Okay.
2: Bon, j'ai commencé à l'époque où a commencé Amiral. Si je crois qu'il avait 15 ans à l'époque, moi j'avais 21 ans, j'étais dans mon truc et lui il commençait, il faisait des. Voilà. C'est cette époque-là en fait.
0: Très bien.
2: C'est un peu la même époque.
0: Zav.
1: Dis-moi, Willy, j'ai une question pour toi. C'est pas pour la polémique à nouveau, hein, attention. Hein. Tu disais avant les artistes travaillaient un peu plus, hein. Nous sommes d'accord?
2: Ouais.
1: Et lors de l'arrivée de l'IA, ça, il y a une chute libre, une chute vertigineuse. Est-ce que les réseaux sociaux ont-ils changé la musique en gros pour toi, selon toi?
2: Alors, première chose que je peux te dire, c'est pas de la polémique, c'est des échanges. On fait des échanges d'idées.
1: C'est ça. Oui.
2: Donc on n'a pas de polémique. Il y a pas de polémique. Lui, bon, on est en train de discuter. Il y a pas de. Alors, est-ce que j'en sais rien. Hein. J'en sais rien. Moi, je suis dans mon coin, en fait. Moi, je fais mon truc, je prends ma guitare. Je pars de manière archaïque. Je fais ma guitare. Je peux te faire écouter des sons. Je te ferai écouter tout à l'heure tout ce que j'ai fait.
1: On nous sommes curieux.
2: Non, je te ferai écouter. Il n'y a pas tout le monde. Je ferai écouter tout à l'heure. Et si je le retrouve, en fait. Et là, quand je pars aux Antilles, je vais le programmer avec Willy Blambeau. Parce que il est le seul à avoir écouté ça. Et il m'a dit, c'est génial. J'ai appelé ça Zouk Urban. C'est un truc que j'ai fait, que j'ai créé avec ma guitare et ma voix. Et après, on va la ranger. Et ça fait vraiment quelque chose de différent de tout ce qu'on entend.
1: D'accord.
2: Voilà.
1: J'ai une deuxième question pour mon ami beau gosse. Je te remets. Louben d'Ivoire. TikTok aujourd'hui. Est-ce que TikTok aide ou détruit les artistes selon toi?
3: Oui, je pense que TikTok, c'est un moteur indispensable dans la carrière d'un artiste de nos jours. Maintenant, si il a aussi Instagram, ça peut beaucoup aider. Mais vraiment, TikTok, c'est sans ça, les artistes auront beaucoup de mal à percer. On l'a vu depuis les 3 dernières années, même depuis les 5 dernières années.
1: D'accord. Donc,
4: tu postes beaucoup d'ailleurs.
3: Non, pas tant que ça. En réalité, je suis pas très actif sur les réseaux au final. Je poste une vidéo par semaine, des fois, je peux rester 10 jours sans rien poster au final.
4: Pourquoi t'as toujours les yeux fermés quand tu postes et que tu chantes?
3: Très bonne question. Très bonne question. Alors, quand je chante, c'est comme si il faut que je m'imagine d'abord ce qu'il y a en face de moi. Je me crée un univers mental dans lequel je m'amuse, dans lequel les problèmes n'existent pas et au final dans lequel je crée mes propres solutions. Donc, je ferme les yeux pour pouvoir m'accaparer ma propre musique et essayer de transmettre les émotions de mon univers à mon audience.
4: C'est une question qui a été posée, ça ne vient pas de moi. C'est une question qui a été posée dans le chat.
2: On a quelque chose en commun.
4: Tu fermes les yeux quand tu chantes.
2: Quand je chante, je ferme les yeux, mais en fait, moi, c'est peut-être pas pour ça. C'est parce que c'est un peu pareil, parce que ça me transporte, en fait. Je ferme les yeux, je chante, et j'oublie tout le monde autour de moi,
4: On revient à l'émotion.
2: Voilà. Je deviens un élément, une note musicale. Et je chante, je m'amuse, je me sens bien. Pour moi, je suis tout seul.
1: Une bonne thérapie.
4: Tu fermes les yeux quand tu chantes.
5: Moi, je ferme les yeux quand je chante des chansons d'amour, tout ça. Ma femme, mes yeux. Tu vois. Quand je chante le mi, faut que m'engager.
1: Ah, mais ça, j'ai bien aimé ça hier soir.
5: Yes.
1: Merci. Franchement, c'est un artiste aussi, attention.
3: Il m'a dit.
1: Hier, il m'a fait rêver. J'avais jamais écouté tes sons. Enfin, la plupart de tes sons, j'avais déjà écouté, mais il y a deux petits sons qui m'ont un peu interpellé.
5: À ce qui paraît.
1: À ce qui paraît, et puis. Il faudra l'interpréter un jour pour nous, parce qu'on est chaud.
2: Faut que j'écoute parce qu'on m'a, déjà, on m'a proposé, enfin, on m'a suggéré de mélanger en fait ma musique avec de la dancehall, avec des jeunes. Et j'y pense. Je pense que ça peut être intéressant.
5: Ouais ben...
2: Mais pas avec l'IA. Non, je rigole.
5: Et Loven, il va rentrer déjà.
2: Ça peut être intéressant. Je peux faire un son. Ouais. Et je peux t'inviter dessus pour faire... T'inquiète, ça peut se faire, ça.
3: Alors, j'ai deux choses très importantes à dire. Je vais rebondir en premièrement sur ce que tu as dit. Quand tu as dit que tu fermes les yeux essentiellement quand tu chantes des chansons d'amour, moi, c'est pareil. Quand je chante un golden soul chata ou bien un golden soul jamaïcain, mes yeux sont ouverts. Il faut que je regarde la guiale pour qui je parle.
1: C'est bon ça.
4: Et la deuxième chose ?
1: La deuxième chose, c'est vrai ? Regardez curé.
3: Deuxième chose, il faut savoir que certes, je chante et j'utilise l'IA de nos jours, mais ce sera de moins en moins le cas dans la mesure où je vais gagner plus d'argent et je pourrai me permettre de me former sur la chanson. J'ai commencé à chercher des profs de chant. J'ai commencé à m'entourer de gens pour faire des showcases. J'ai commencé à voir pour avoir du matériel. Ça coûte très cher. Et vous êtes pas conscient de ce que ça représente comme investissement pour un artiste seul, pour un artiste qui croit en lui. Et je peux le dire, peu de gens ont cru en moi. Donc maintenant, quand j'aurai les moyens, je vais développer plus de sons où je chante avec ma vraie voix. C'est mon objectif. J'aime ma voix. Pour le moment, j'utilise l'IA, c'est parce qu'il me fallait commencer quelque part. Mais donnez-moi 3 ans.
2: Tu sais quoi, Loven ? Ta démarche est noble. Là, j'apprécie, c'est noble.
5: Yes, I...
3: Voilà. Moi, je suis un travailleur avant tout. Je suis un travailleur bosseur. Acharné, un bosseur.
2: Ouais.
1: Et aujourd'hui, tu penses que le buzz a-t-il remplacé les talents un peu là ? Le buzz.
3: Est-ce que le buzz a remplacé
1: quand je regarde TikTok, des fois, excuse-moi de t'interrompre, je regarde TikTok, je vois des gens qui, par exemple, on s'en nomme des noms, on peut partir sur... Monsieur Nanda, tu vois, je vois il a fait un nouveau son et les gens like, les gens partagent et ça fait un buzz de malade. Et je voulais ma question, est-ce que aujourd'hui le buzz a-t-il remplacé le talent quoi ?
4: Okay. Remplacer le talent peut-être pas.
3: Je vais répondre à la question, je vais répondre.
1: Oui, mais c'est pour toi.
3: Alors, selon moi, le buzz a remplacé la carrière parce que ça a pas remplacé forcément le talent. On peut être très talentueux et buzzé. Par contre, on voit de plus en plus d'artistes qui ne font pas de carrière, mais qui font des buzz. Donc, ils auront un buzz temporaire et pas forcément une carrière.
5: Ouais, ils peuvent disparaître très vite.
3: Ils vont disparaître rapidement.
5: Ouais, c'est ça.
1: Parce que je regarde Mister Guadeloupe, Mister
3: Universe.
1: il a fait quand même un sacré
4: temporaire.
1: Buzz.
4: Pardon ? Ça reste temporaire.
3: Et en fait,
2: l'autre gars, celui qui faisait tourner. Non. J'ai vu dans un clip. Il a fait son clip aussi.
1: C'est pour ça que j'ai posé cette question.
5: Les gars sont clashés, frère. Lorsqu'il a sorti un son, l'autre il lui a répondu.
3: Mais oui, c'est pour moi ça c'est de la musique, les gars. Arrêtez. Ça c'est de la musique parce que
1: c'est pas du buzz.
3: C'est du buzz, mais la musique ça peut être du buzz aussi. C'est très intéressant à voir, c'est très divertissant. La musique aussi, c'est fait pour divertir.
1: D'accord. Et tu en penses quoi, Willy, toi ?
2: Ben de tout ça ? Ben après, chacun fait ce qu'il veut. Ouais, hein.
1: Ça, c'est pas ton délire, ça.
2: Non, mais après, ils ont le droit de se faire plaisir, de s'amuser un petit peu. Hein. Ouais. La musique, c'est ouvert à tout le monde. Hein. Ça appartient à tout le monde. Ouais. La vie, la musique, tout ça, ça appartient à tout le monde. C'est bien.
3: N'empêche, on a beaucoup critiqué Mister Universe, machin là. Moi, je suis pas dans son parti. Par contre, je vois qu'à chaque fois qu'il fait un buzz,
4: c'est blindé. Foudio Kapale.
3: Ah oui, pardon, mais comme il s'est fait un buzz, le buzz redescend, mais il arrive à refaire un autre buzz derrière et ça le redémarre encore.
5: Ouais, parce qu'il a trouvé un délire.
1: Ouais, c'est ça.
5: Il a trouvé son délire et tu connais, il joue de ça.
3: En termes de marketing, il a travaillé.
1: Ouais, c'est bon marketing, ça.
3: Ouais, mais c'est marketeur.
1: Tu en penses quoi, Lorenzo? Je pense que c'est le meilleur business, là, en fait.
5: Moi, t'as vu, je suis...
1: Toi qui es pro dans la musique, toi aussi.
5: Ah, je dirais pas pro, mais je trouve qu'il arrive à gérer son truc. Comme disait Loben, le gars, tu vois, même si tu vois, les gens vont aller critiquer Universe, ils vont aller le tailler, ils vont aller faire des stickers sur lui, ils vont aller faire des gifs, tout ce que tu veux, mon frère, il arrive toujours quand même à faire parler de lui, tu vois. Que ce soit positivement ou négativement, en fait, le mec, il arrive à faire parler de lui et tout. Et je pense qu'il a, ouais, il a capté le délire. Lui, il s'en fout, lui. En vrai, ouais, t'as vu, lui, il est là, il fait son truc. Il s'en bat les couilles.
3: Lui, il marche avec le bad buzz.
5: Ouais.
3: C'est pas le buzz qu'il cherche, c'est le bad
1: attention,
3: buzz.
1: Ça, c'est ma marque de fabrique, ça, attention.
5: Tu vois.
1: En tout cas, on arrive sur les 30 dernières minutes.
5: Yes.
1: Et Loben, on peut te suivre sur quel réseau exactement?
4: J'avais encore une question. Toi, tu es déjà en train de dire au revoir en tête.
1: Non, je dis pas au revoir. Je demande. Non. Je vais réveiller tout le monde là. Attention. Tu as une question? Vas-y,
4: oui,
1: madame.
4: Tout à fait.
1: Ma copine adorée.
4: On parle des réseaux, on parle de l'IA, on parle de tout ça. Moi, j'ai deux questions. Comment imaginez-vous dans 10 ans l'évolution de la musique avec l'IA?
3: Je vais d'abord donner la parole à mon collègue. Il est très inspiré, je pense.
2: Inspiré de... Non, je vois quelqu'un qui disait qui kiffe ce que tu fais.
3: Ah, c'est bien. Ouais. Merci beaucoup.
2: Enfin, j'ai bien lu.
3: Merci beaucoup.
2: Et tu te l'appelles pas IA. Non, l'avenir avec l'IA. Mais moi, je suis pas IA, moi.
4: Oui, comment vous l'imaginez, en fait, c'est ça? C'est quelque chose qui est rentré aujourd'hui dans notre...
5: Willy, n'imagine pas, lui. T'as vu, Willy, il est réfractaire. Il va,
2: non,
5: il imagine
2: pas. Je suis pas réfractaire, c'est que... Pour l'instant, j'observe, je regarde. Je suis pas, je suis pas acteur, moi. Je suis juste observateur.
4: Ok. Voilà.
3: Bon, dans ce cas, je vais prendre la parole. Allons. Bon, ok. Alors, selon moi, dans le futur, dans les 10 prochaines années, il y aura de plus en plus de musique avec l'IA. Je pense que même les grands labels vont adopter l'IA pour des campagnes marketing, pour de la création de sons. C'est pas pour rien que Universal Music a racheté une grande partie de Suno et des trois autres grands leaders dans le monde de l'IA. Parce que eux, ils ont compris qu'il y avait un marché important. Ça veut dire, qui suis-je pour pouvoir me dire que je vais négliger ce marché? Je ne suis personne pour dire ça. Je trouve que c'est important de mettre un pied dedans. Que ce soit pour pouvoir faire carrière, ou au moins pour apprendre, ou au moins pour compléter son bagage. Je pense que c'est important de mettre l'IA dans son process. Alors, je vais dire aussi qu'il y aura de plus en plus de chansons IA, mais il n'y aura pas forcément de plus en plus d'artistes IA. Les artistes de nos jours vont encore avoir une longévité, puisque tu peux faire des sons avec l'IA, mais va faire un son sur scène. Va.
4: Tu me fais rebondir sur une question. Dans un monde où tout va vite, comment rester aligné avec soi-même? Et au-delà de ça, il me semble que tu as dit que si t'étais à fond, là, tu pourrais nous sortir un morceau semaine. Attends, j'ai pas fini. Il n'y a pas de balle perdue ou quoi que ce soit, c'est vraiment une question. Avant, quand on avait un morceau de zouk, ça t'est carré de l'année. On était dessus, on zoukait, on machin, on écoutait ça à la radio. Un an. Première fois qui est sorti il y a 4 mois.
3: Un mois et demi.
4: C'est tout. J'ai l'impression que je l'écoute tellement souvent.
3: Ça fait un mois.
4: Tu vois, justement... T'es déjà passé sur un... Enfin, t'es pas passé, hein. Tu as enchaîné, tu as sorti autre chose très, très rapidement.
3: Je pense que, effectivement, j'ai ce petit problème. Hein. Je ressens le besoin de créer. Je ressens le besoin de m'exprimer souvent. Et étant donné que je fais pas ça pour pouvoir faire un maximum d'argent, je fais ça pour m'amuser. Donc, je n'attends pas spécialement la validation de toutes les radios qui se mettent d'accord pour dire « Ok, ce titre-là, on va le jouer, donc je peux le sortir. » Je sors les sons, et certains sont plus travaillés que d'autres en termes de marketing. Donc, il y en a qui passent en radio et d'autres pas.
4: D'accord. Première fois, et ben moi, c'est les deux morceaux qui sont sortis là en très peu de temps. Deux sons complètement différents, travaillés différemment.
3: Il y a même un troisième encore qui est sorti, avec
4: oui,
3: clip,
4: oui,
3: qui s'appelle Collé. D'ailleurs, c'est un reggae chata. Parce que moi, je veux mettre à l'honneur le reggae aussi. Et je l'ai fait dans ce son, le son Collé. Clip disponible sur YouTube si vous voulez aller faire un petit tour.
4: Mais du coup, voilà, c'est ce que je voulais dire. C'est que, voilà, moi, ça fait un mois et demi que j'écoute première fois. J'ai enchaîné sur Bah moi, mais je reviens sur première fois. Il n'y a pas ce, tu vois, comment te dire?
3: Il n'y a pas cette
4: latence. Je parle de moi, voilà, je parle de moi. j'écoutais un morceau de Willy. Ça pouvait durer 6 mois, ça pouvait durer 1 an. On allait en soirée, on attendait principalement ce son-là. Tu vois ce que je veux dire ? Est-ce qu'il y aura ça dans le temps, même avec l'IA, même avec tes sons, même avec les autres personnes qui utilisent, entre guillemets, l'outil de l'IA ?
3: Je dirais que ça favorise la créativité. En fait, ça permet à des sons de sortir plus vite. On a moins d'intermédiaires, donc on peut faire les choses tout seul et il peut y avoir plus de sons qui sortent par mois. Moi, mon objectif, c'était 2 musiques par mois. Mon audience m'a dit que je peux continuer comme ça.
5: Yes.
3: Les professionnels me disent que c'est trop. Donc là, je trouve un juste milieu. J'ai regardé, est-ce que c'était intéressant pour mon public, parce que c'est d'abord pour eux que j'exerce, en plus de pour moi. Je regarde si ça les plaît ou pas, que j'arrête de faire autant de sons. Mais moi, je vais créer des sons. D'accord. Et si ce n'est pas des sons, je vais faire des dessins animés.
2: Alors je vais répondre. Je veux te dire juste une chose. L'IA, une fois, quelqu'un m'a parlé de l'IA. Il m'a dit, oh, on fait du son. J'ai été curieux, parce que j'aime bien voir les choses. J'ai téléchargé une application, IA, je ne sais même pas c'est lequel, et il te disait que, en fait, pour faire ta musique, alors pourquoi je n'aime pas la triche, pour moi c'est tricher, pour faire ta musique, de rentrer, de mettre en fait une idée. J'ai mis une idée, je ne sais pas ce que j'ai mis, et le truc, il m'a dit, attendez, je travaille. Il me sort un son, c'est joli, hein. Le son, je l'ai encore, hein, je crois. Il m'a sorti un son, mais ce n'est pas du zouk. Hein. Il m'a sorti un son américanisé et j'ai fait le même son en plusieurs machins. Pas pour, juste pour voir, pour tester. Il m'a fait le texte, le son et un chanteur. J'ai dit, mais c'est trop facile. J'ai dit, donc du coup, n'importe qui peut faire ça et mettre ça sur les réseaux n'importe où et dire que voilà, j'ai créé ça. Et pour moi, j'ai passé, quand depuis 15 ans, l'âge de 15 ans, j'ai acheté ma guitare, j'ai travaillé comme un RHP pour donner le meilleur. Enfin, c'était pour moi à la base, mais j'ai fait du son, ça plaît aux gens, pour donner de la qualité. Et aujourd'hui, comme ça, avec un outil, on peut en fait créer des choses et dire, voilà, non, je ne suis pas d'accord à ça. Parce qu'il y a, comme lui, il est là, je pense qu'il a beaucoup de potentiel, parce que ce qu'il a fait, c'est bien, hein, j'ai écouté, mais il a du potentiel, il y a beaucoup de choses qu'il peut ressortir. Mais avec cet outil-là, il ne pourra pas faire ressortir tout, comment dire, à 100% ce qu'il a en fond de lui. Il va faire à 10%. Alors que s'il travaille, il a bien expliqué, hein, j'ai bien entendu, hein, puisque tu as dit tu travailles pour avoir de l'argent, acheter des matos, pour évoluer, j'ai bien compris ça, hein, t'inquiète. Mais tu vois, mettons quelqu'un d'autre qui n'a pas cette idée que tu as, il va rester dans cette, comment dire...
3: Il ne deviendra pas un artiste.
2: Voilà, il ne deviendra pas un artiste.
3: Il va rester créateur de chansons, c'est tout.
2: Voilà, n'importe qui peut venir le faire, tu peux le faire, on peut faire, tu vois, n'importe qui, même moi je peux le faire. Et ça, c'est pas l'idée.
3: Mais ça ne le fera pas devenir un artiste, oui, ça ne le fera pas nous remplacer, nous, les gens qui ont la capacité à fédérer un peuple.
2: Voilà. Et l'idée, en fait, pour moi, en tant qu'artiste, en tant qu'individu aussi, c'est d'accompagner les jeunes. Et il y a trop de scissions, d'éloignement entre les jeunes et les plus anciens.
3: Ça a toujours été le cas.
2: Moi, je travaille avec Frédéric Arras, qui était plus âgé.
3: C'est le même discours que les dinosaures disaient à la météorite. Ah. Au final, la météorite les a tapés.
1: Non, mais bon, il y a certains propos qu'il faut limiter, monsieur Loben.
2: Non, mais comme je disais au départ, juste pour terminer, moi, je travaille dans le milieu, en fait, Internet, tout cela. Et après tout, je suis commercial. Donc, je connais bien le sujet. Enfin, pas à 100%, mais je connais un petit peu quand même.
1: Je fais un petit tour au niveau de la régie. Mon DJ, es-tu prêt un peu? Parce que je viens d'entendre ces charmantes voix, là, un peu... Mais d'entendre ce qu'il y a dans les poumons, quoi. Tu vois ce que je veux dire? Dis-moi si tu es prêt. Et Willy, je veux que tu plonges dans la piscine, quoi, et que tu nous fasses.
2: À guenayer, à nager.
1: Allez, on peut écouter Willy. Allez, on peut.

0: Bravo, non, franchement, ça me rappelle les souvenirs là. Willy, franchement.
1: Tu as pas de deuxième là pour me.
2: Non, attends, calme-toi.
3: Moi, je te vois.
2: Attends, parce que tout à l'heure tu m'as ramené une info, je sais, tout à l'heure tu m'as ramené une info où tu me disais qu'il y a une prochaine go soirée, concert et tout ça et tout ça. On va d'abord faire la promo et puis ma café sous quoi y aller tout seul.
0: Non, là Willy est venu. Willy est maintenant dans nos studios, donc Willy, il va se voir et on ira tous.
4: Alors, tu parles de quoi exactement?
0: Il y a une prochaine soirée là, très bientôt là.
4: Une soirée, en fait c'est le 21.
0: Le 21,
4: ouais, 21 c'est la fête de la musique, mais je ne serai pas seul, on sera nombreux. Après, il faudrait que j'aille chercher mes petites notes là, parce qu'il y a pas mal de soirées. Il y a une soirée aussi le 27.
0: Le 27.
4: J'ai deux soirées normalement le 21, c'est la fête de la musique et le 27, mais ça peut être consulté sur mes pages TikTok, Facebook, Instagram, sur Willy Ververt hors noir ou Willy Ververt tout court.
0: D'accord.
2: Pendant que tu pianotes, ce morceau Gilly,
4: yes.
2: Est-ce que tu peux me parler de la particularité de ce morceau? Qu'est-ce qui fait la particularité de ce morceau?
4: Ben en fait, à l'époque, il y avait beaucoup de cuivre, on a enlevé les cuivres déjà. Et puis c'était notre sonorité par rapport à ce qu'on entendait avant. Il y a beaucoup de claviers et puis la façon de chanter aussi. J'avais mon style.
2: Et sur ce morceau-là, c'est toi qui as composé?
4: Oui, j'ai composé la mélodie, j'ai composé le texte et puis avec Tony Delomo, on a écrit la musique. En fait, là, il a composé la musique.
2: Ok.
4: Programmé plutôt la musique.
2: Je vais parce que c'est aussi un monument, Moradisque. On va parler de Moradisque, oui. Parce que Moradisque a, comme Debs en Guadeloupe, comme d'autres, certaines personnes ont créé des institutions qui ont pendant très longtemps porté la musique zouk. Est-ce que Moradisque pour toi c'était juste la distribution, la production? À cette époque-là c'était quoi pour toi Moradisque?
4: En fait c'était le producteur et également le distributeur du son, simplement.
2: Comment tu... Dès le départ t'as commencé avec lui ou... C'est venu après, comment vous êtes connecté pour...
4: En fait, à l'époque, je voulais faire de la... Comme je l'ai dit au départ, je voulais faire que de la scène. Je voulais faire mon... Comme Kassav, faire des concerts. Et puis après, j'ai rencontré une fois Tony qui parle avec quelqu'un. Ils avaient un groupe, j'ai intégré le groupe. On a rencontré Livy Cigar, qui chante avec moi Abandonné et Destiné sur l'album. On a fait notre petit truc. Bon, avant ça, j'ai travaillé avec d'autres personnes. Mais on a fait notre petit truc parce que Tony voulait être studio, rockin de studio. Donc du coup, en fait, on a fait notre petite maquette, on a été voir Feu Debs, il a refusé, on a été voir Lizzo, il a refusé, ils ont dit que je chantais trop comme un artiste connu, j'étais à son nom. Alors j'ai retravaillé ma voix, et puis Livy a été en France, il a proposé à Moradisque, qui a dit « Banco, je vous produis okay. ». On n'y croyait pas, et puis j'ai pris l'avion pour la première fois à 21 ans, j'étais en métropole, j'ai enregistré, pendant un mois j'étais là-bas. Je suis venu ici et voilà, c'est parti comme ça l'aventure en 90, 91.
2: Est-ce que, alors, t'as pris l'avion, t'es venu en métropole, est-ce que si t'étais resté, alors là je parle de l'époque, hein, je parle pas de maintenant, si t'étais resté en Martinique, t'aurais pu faire la même carrière?
4: En Guadeloupe.
2: En Guadeloupe, t'aurais pu faire la même carrière?
4: Je pense pas, parce que dès le départ, toutes les portes étaient bouchées, on nous a dit « Ouais, je chantais comme un artiste connu ». Donc même j'étais revendiqué, hein, j'étais... Et le public, et franchement, j'étais beau, à l'époque, je rigole, hein, j'étais beau, je chantais comme un dieu, ouais. Dieu pardon. Et en fait, le public, je m'étais entraîné, tellement je m'étais entraîné, j'avais la voix en oui. Et j'étais sous le scène, et il y avait moi et un autre gars qui avait un coma en plus, on était les deux. On nous a dit qu'on nous refuse parce qu'on chantait comme Saint-Éloi et comme Martelly, rien que pour ça. Et à l'époque, c'était Natacha Gervais qui avait gagné, le Réventillet, et aujourd'hui, elle n'est pas là, et moi, je suis là. Donc en fait, c'était... C'est quelque chose qui était... je trouve ça absurde.
2: Alors,
4: mais j'aurais pas, peut-être pas eu cette carrière parce que les portes étaient bouchées.
2: Question ou deux avant de repasser la main à Zav, donc à Loben et à Willy. On sait que le travail artistique demande un investissement énorme. Beaucoup de temps en off que les gens ne voient pas. Oui. Lorsque, par exemple, on a un morceau, on a mis son sang dedans, son âme, son cœur dans ce morceau. Et en fait, on constate que finalement, les gens ne le checkent pas plus que ça, ils préfèrent un autre. Est-ce que ça vous fait quelque chose de voir que vous avez mis tant d'énergie et d'amour dans ce morceau-là que les gens ne veulent pas, et comment vous vivez ça?
4: En fait, si ça m'arrive, ce que je fais, je me remets en question. Je dis, il y a un truc qui ne va pas. Alors, avant de faire une musique, on va me voir beaucoup en soirée. Je regarde ce qui marche, ce que les gens écoutent, qu'est-ce que les gens apprécient, et après, je me mets au travail.
2: Okay.
4: Pour rester dans la... Comment dire dans la réalité, quoi.
2: Okay.
4: La musique, ne pas faire n'importe quoi.
1: Ok, je vais répondre aussi, hein, parce que...
4: T'as vu que t'as des gens aussi sur ton... T'as des gens qui posent des questions sur ton live, Robin, hein, je sais pas si t'as
1: vu. Ah ouais, il y a un paquet de questions sur mon live. Hein.
4: Ouais, j'ai vu qu'il y a l'Homco qui disait « Comment se fait-il qu'on soit tous entiers et que malgré ça, d'autres frères ne nous soutiennent pas ou ne te soutiennent pas ?»
1: Alors ça, c'est une très bonne question quand même. Alors, c'est une question pour moi ou bien c'est une question pour... Alors,
4: justement, là, je suis en train de demander à l'Homco... Je crois que c'est une question
1: L'Homco, pour... L'Homco, dis-moi, ouais. C'est pour moi ou c'est pour le plateau? Ah non, il m'a dit c'est pour le plateau.
4: Pour le plateau, ok.
1: Ça veut dire que c'est pour les...
4: C'est pour tout le monde, en fait.
1: C'est pour ceux qui sont...
4: Après ça, moi, si je peux répondre à l'Homco, c'est dans tous les milieux, tu vois ça, que ce soit dans la musique, que ce soit dans l'acting, que ce soit même dans la vie, dans tout ce qui est catégorie socio-professionnelle, des fois, t'as des frères qui sont là, entre eux, et c'est... qui se tirent dessus, malheureusement. Après... Il y a des façons de faire, il y a des façons de voir les choses, mais il a souligné quelque chose tout à l'heure où il disait, je crois que certains anciens ne veulent pas laisser la place à la jeunesse. Et ça, c'est pas la première fois aussi que j'entends ça, que tu sais, t'as des personnes de l'ancienne génée qui se retirent pas ou qui veulent pas laisser la place, mais t'as des anciens qui aident, hein, t'as des anciens qui aident les plus jeunes, t'as des anciens qui font le boulot et qui sont force de proposition. Après, à nous aussi d'aller de proposer, tu vois, à nous de proposer, et puis après voilà, hein, si t'es solo comme l'Aubaine, si t'es indépendant et tout, ben comme disait Gemini tout à l'heure sur le live d'African Soul TV, ben il se donne les moyens de faire avec ce qu'il a pour le moment, et puis quand il va up dans le futur, on n'a pas de doute sur ce qu'il pourra apporter. Donc voilà.
1: Merci beaucoup.
4: J'ai un truc à dire.
1: Mm-hmm. Oui.
4: Yes. En fait, t'as dit un truc qui m'a choqué. Certains anciens ne veulent pas laisser la place à la jeunesse.
2: Ah, c'est mais... ce qu'ils disent sur le direct, là.
1: Non, mais... c'est ce que les gens ont dit en
4: commentaire. Ouais, mais attends, je ne comprends pas. De quel ancien, de quelle jeunesse, de quoi vous parlez, en fait? Donc, en fait, la musique, elle est intemporelle. Tout le monde a le fait de la musique. Mm-hmm. Pour quelle raison un artiste doit se retirer pour pouvoir permettre à d'autres artistes d'exister? L'artiste jeune doit pouvoir, justement, mm-hmm. tirer parti de ce qu'a fait l'ancien et pour pouvoir dépasser l'ancien et trouver sa place.
2: Ouais.
4: C'est de la musique, on parle de la musique, on ne parle pas d'un travail, on ne parle pas d'être dans une société, et c'est de la musique. Donc la quand j'entends Harry Diboula chanter « Tu me manques », c'est un plaisir pour moi d'aller l'écouter. Quand j'entends, par exemple, Jacques Darbo chanter, c'est un plaisir pour moi de l'écouter. Je ne dirais pas que par rapport à moi, il doit se retirer, ou par rapport à un autre artiste qui est plus jeune qui arrive, il doit se retirer. Les gars sont là pour faire leur boulot. Au contraire, ce qu'ils font nous permettra en fait à nous, enfin, à certains, mm-hmm. les plus jeunes, à pouvoir s'inspirer de ça pour avancer. C'est absurde de dire des trucs comme ça.
2: Moi, je pense plus que la personne, là, dans ce qu'elle pose comme question, c'est pas le fait que la personne, comme tu dis, la musique est intemporelle. C'est pas le fait que toi, par exemple, tu vas te retirer demain pour faire ta place à l'Aubaine ou faire ta place à qui que ce soit. Il faut se dire la chose comme elle est. Peut-être que toi, tu ne penses pas comme ça, mais moi, j'ai déjà été dans des studios, tu vois, où t'as ce choc des générations qui est bel et bien présent. Tout à l'heure, tu disais que toi, ça t'arrivait d'être en studio. Tout à l'heure, tu as fait une proposition à l'Aubaine. Tu lui as dit, ouais, bah, si tu veux, tu peux passer au studio, on peut bosser ensemble. Limite, tu as fait une proposition. Mais c'est pas tous qui pensent comme ça. Moi, j'allais dans des studios où, limite, les mecs, ils te disent, ah ouais, lui, il est trop jeune, il est machin, frère.
1: C'est vrai.
2: Lui, on va le boycotter. Et ils te disent comme ça, lui, on va le boycotter. Mais il va pas passer.
4: Je te parle pas de toi. Hein.
2: Non, je te parle d'artiste. Les vrais artistes ne pensent pas comme ça. Je te parle d'artiste.
4: Tu dis, les vrais artistes ne parlent pas comme ça. D'accord. Ils ne pensent pas comme ça. Il n'y a pas de souci. J'ai déjà été, je parle pas de chez nous, moi j'ai déjà été dans des radios, j'ai déjà été prospecté, été dans des radios pour proposer mes sons.
2: Oui.
4: Le mec il m'a dit tu ne fais pas de compas, je ne te diffuse pas.
2: Mais moi, même moi ça m'arrive.
4: Tu vois?
2: Même moi ça m'arrive.
4: Il m'a dit ça, une semaine après, il a été passé un jeune du dancehall et du reggae, tu vois ce que je veux te dire? Donc ça veut dire qu'après c'est à la tête du client. C'est à la tête du client,
2: money,
4: et puis
2: money.
4: Oui, money, money. C'est-à-dire que demain, je viens, je te donne ce que tu as besoin que je fasse, du zouk, du chata, du compas, du dancehall, de la bachata, de la kizomba, tu vas me jouer si je te donne les finances.
2: Ouais. Tu sais pourquoi aujourd'hui, on me dit tu reviens, on ne te voyait pas. J'ai toujours été là en fait.
4: Oui.
2: J'ai toujours été là, je fais beaucoup de prestations, je fais des albums. J'ai produit des albums tout seul, j'ai perdu beaucoup d'argent à l'époque où il y a encore des vinyles. J'ai même fait mes 20 ans de carrière, j'ai invité des DJ, j'ai été voir les radios, personne ne m'a aidé. Tu sais qu'est-ce qui m'a aidé? Je t'ai dit, je travaille dans tout ce qui est Internet.
4: Mm-hmm.
2: J'avais compris qu'à un moment donné, les médias vont prendre un coup.
4: Yes. J'ai compris que c'est les réseaux qui allaient prendre
3: le dessus. Ouais.
4: J'ai eu des collègues à moi qui m'ont dit, tu sais, je te vois bien dans ça, d'acheter un iPhone, etc. Machin. Bon, on travaillait dans le milieu. Et du coup, je me suis mis à fond sur les réseaux. Et c'est grâce aux réseaux aujourd'hui, on m'appelle maintenant partout. Parce qu'ils voient sur les réseaux que ça bouge. Mm-hmm. Et je dis merci à tous mes fans qui me suivent sur les réseaux. Mm-hmm. Je reçois beaucoup de messages de vous. Je les lis, j'essaie de répondre à tout le monde.
3: Ouais.
4: Et merci, parce que c'est grâce à vous que je continue à exister. Et c'est pour vous que je fais ce que je fais. Et tu vois, les radios, les trucs qui t'empêchent de passer, machin. Attends, moi, je fais de la musique. On a écouté Gilly. J'ai fait plein de tubes. Il y a des gars qui, j'ai ramené des sons pour eux. Ils m'ont dit, ouais, ça ne rentre pas dans le.
1: Le quota.
4: Pas le quota. Ils ont
2: la ligne éditoriale.
4: Non, ils ont un terme qui met. Enfin, comme ça ne rentre pas dans le système actuel, en fait. Je fais de la musique, moi. Donc, ça peut ne pas être trop commercial. Ça peut être musique d'écoute, cette musique que je fais de tiroir pour que les gens puissent apprécier, mes fans puissent apprécier. Ils ont refusé de jouer ça. Et c'est pour ça que les gens me disent, ils ne m'entendent pas. Mais j'ai fait 2 ou 3 albums que j'ai produits. Et ben voilà, à cause de cette mentalité.
1: N'hésite pas à donner tes réseaux sociaux. Hein. Les gens, sûrement là, ils voudraient au moins découvrir ton talent.
4: C'est Willy Verver. Hein. Ils vont Willy Verver. Moi, je ne suis pas là. Je suis un artiste, je ne suis pas une star. Comme les gens disent, je ne suis pas une star, je suis un artiste. Je fais de la musique. Mmh. Je fais des choses qui pour faire plaisir aux gens, pour pouvoir. Passer de mon moment, vous détendre. C'est ce que je fais. Je ne suis pas le truc d'artiste, de star. Je ne suis pas une star. Je suis juste un artiste. Et ça s'arrête là.
3: D'accord. Okay.
1: Donc, il a dit, c'est Willy Verver sur Instagram et TikTok.
2: W-I-2-L-Y.
4: V-E-R-V-E-R-T. Et des fois, il y a or noir derrière. Parce que bon, j'estime que nous, les Noirs, nous valons de l'or.
1: Donnez-lui un peu de force, ceux qui me suivent. Je pense que c'est un artiste très talentueux.
4: Et le 27 juin, le 27 juin, de 21h à l'aube, donc c'est guest. Willy Verver, c'est séquence nostalgie. Donc, ce sera une soirée qui se passe à la salle à Oculin, au 25 Allée des Pépinières, à Fresnes, dans le 94. Alors, soyez nombreux, nombreuses. L'idée, c'est de se retrouver et de faire la fête ensemble. C'est comme ça que je parle. On fait la fête ensemble. Il n'y a pas de star, machin. On vient là, on s'amuse, on passe un petit moment agréable. Et tout le monde quand à Grazaillot. Pas boulé, hein, quand même.
0: C'est super. Hein. Et Monsieur Lobène,
1: oui.
0: Comment on peut vous suivre sur TikTok, Instagram,
5: quelle est ton actualité, Facebook, et puis en effet, où est-ce qu'on peut te suivre sur les réseaux?
1: Donc moi, mes réseaux sociaux, c'est Lobène officiel. Tout a été homogénéisé. Il n'y a que sur Spotify que je suis sur le nom de Lobène uniquement. Donc suivez-moi, je fais beaucoup de choses intéressantes. Et l'actualité qui arrive à partir du mois de juillet va vraiment révolutionner la Caraïbe une nouvelle fois. Donc, ayez un maximum d'ouverture d'esprit, ce sera du jamais vu. J'espère que vous allez apprécier.
4: Allez, là, moi, je suis Lobène. Lobène officiel.
0: Ah, merci. Allez. Non, mais c'est bon. Franchement, c'est.
1: Je vais aller te suivre aussi moi-même.
4: Il a beaucoup de followers, par contre.
0: Super. Ouais.
5: les réseaux, finalement, tu sais.
4: C'est le top.
5: Il y a aussi des artistes qui se sont fait connaître, et non pas par les radios et non pas par les médias, mais par, justement, TikTok, Instagram, parce qu'ils ont fait des. Certains posts qui ont marqué certains, et je pense que Lobène, ça a été aussi ça ton premier son.
1: Alors,
5: avec le nombre de vues.
1: Oui, le premier son qui a vraiment cartonné pour moi, c'était Let Me. C'est un son qui ne rentrait dans aucune case,
5: de ce que
1: les gens avaient l'habitude d'entendre. Mais tout comme je le fais jusqu'à présent, moi je fais des sons pour m'exprimer, je m'amuse. Et par chance, ça a plu à la majorité de la Caraïbe. Et de là a découlé 7 autres 8 sons.
5: Punta Cana notamment, que je vous invite tous à écouter.
1: Ah, donc, elle a des bonnes références.
5: Non, mais il a vraiment touché tout. On est salsa, chata. Il a touché un petit peu tout. Il a remis de la flûte aussi dans ses sons.
1: Oui, et j'ai remis de la flûte dans du zouk. Et ça, c'était du jamais vu depuis l'époque du zouk rétro.
5: Et voilà.

0: Ah ouais, mais franchement, le son, il est bon, hein. Et bad boy. Ah ouais, ouais. Mais dis-moi, tu en penses quoi du son?
1: Après, William, après ce qui me gêne, c'est l'IA. Parce qu'en fait, j'ai envie de... Comment dire? J'ai envie de... Comment t'expliquer ça? J'ai envie de le connaître, le découvrir par lui-même, en fait.
0: Ouais. Que j'ai, bon, là, on attaque là. C'est dommage, on attaque là. On refait, c'est la dernière minute.
2: La prochaine fois, on fera un truc de 6 heures. On arrive sur la fin, la famille. Il reste 10 secondes. L'Aubaine, tes réseaux, s'il te plaît, mon frérot.
3: L'Aubaine officielle.
2: Yes, monsieur Willy Ververt.
1: Ben, Willy Ververt, au noir, Willy Ververt tout court.
2: Yes, et la famille. Merci à tous les auditeurs, merci à toutes les personnes qui étaient là. On est là en grand vivant 99.2 sur RGB African Soul TV. À très bientôt. Yo,
4: 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Il est
0: c'est vite, hein.

0: mesure doit démissionner. Inquiétude dans le Doubs, une infirmière de 44 ans, Aude Fagot, portée disparue depuis 6 jours maintenant. Elle n'a plus donné de signe de vie depuis le 31 mai. Sa voiture a été découverte à Jougne, près de la frontière avec la Suisse. La gendarmerie a lancé un appel à témoins. Si vous avez des informations, faites-le 17. Une personne tuée et 5 autres blessés ce matin lors d'une série de fusillades dans le centre d'Israël. Des attaques qui ont ciblé 3 localités près de la Cisjordanie occupée. Un homme de 35 ans a succombé à ses blessures. L'auteur des tirs, lui, a été abattu. Il était connu des services de police. Et puis, un après-midi sportif aujourd'hui avec du tennis et la finale homme de Roland-Garros. Zverev contre Koboli, c'est sur France 2. Et puis, en Formule 1 en même temps, on dispute le Grand Prix de Monaco cet après-midi. Et voilà pour l'actualité. Très bonne journée à tous.
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4: Tous les ans. Peut-être que je ne vais pas trouver aucune en revenant. Mes poireaux, ma salade, à tous les ans, tous les ans, tous les ans. L'année dernière, c'est ma grande marmite avec mon trépied et mes jacinthes dedans. J'ai rien entendu. Et c'était sous ma fenêtre de chambre. Ils viennent voir ça dans la journée, puis alors, comme il y a des lampadaires, je suis dans le coin de rue, il y a des lampadaires, on voit tout ce qui se passe. J'ai bien dit à ma voisine, je lui ai donné mes clés, je lui ai dit, mais tu trouverais peut-être pas de tomates en revenant, mais tant pis. Je lui ai dit, pourvu qu'il attrape la courante avec. Moi, je lui ai dit, depuis l'année dernière, j'avais dit. Et moi, bon, j'ai même dit à plusieurs, pourvu qu'il attrape la courante avec. C'était peut-être pour faire la confiture. Ah, mais il y a toujours eu un des... Et c'est souvent pas des gamins, hein. Nous, on habite, c'est toujours eu... on a toujours perdu des légumes. Oh, pas du début qu'on est venu, mais longtemps après. On ne sait pas qui c'est qui fait. Un jour, on venait à Nantes, chez les parents Arnaud. Alors, on avait plein de salade. Mon mari dit, on ne va pas la tirer ce soir, la mettre dans la voiture, on fera demain matin. Alors, demain matin, mais demain matin, il n'y avait plus. On aurait mieux fait de les tirer. C'est parti avant. Qui c'est qui fait? On peut pas aller dire c'est elle, il faut voir quelqu'un. Ça peut être des forains, ça peut être, je sais pas moi, c'est peut-être quelqu'un que je connais qui passe tous les jours là. On ne sait pas, hein. Quand il y a un vol, vous pouvez savoir qui viendrait chez vous. C'est pour ça que moi je me dis souvent, mon Dieu, pourvu qu'il n'y a pas un voleur qui rentre chez moi, mais je m'enferme. Ah oui, ah, toujours à double tour. Ah, je veux pas. Il faut toujours les surveiller. Un chat, il va vivre tout seul. Il va aller dehors, il va manger les oiseaux. Mais un chien, vous allez dans votre maison? Non.

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1: À l'honneur cette semaine, Purity Ring. Un duo formé en 2010 composé de Corinne et MJ qui veut s'ancrer dans le paysage de la pop électro. Ils construisent un monde qui leur est propre avec des albums autoproduits immersifs et en concevant des expériences visuelles révolutionnaires pour leur spectacle. En témoigne leur single « Place of My Own » qu'on vous propose de découvrir tout de suite sur l'antenne de RGB.

0: Purity Ring et leur single Place of My Own, c'était à l'instant sur l'antenne de RGB. Un single extrait de leur nouvel album éponyme, Purity Ring, disponible depuis le 26 septembre. Le duo annonce une prochaine ère musicale autoproduite dans la lignée de leur vision qui semble vaste et sans contraintes. 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

Déjà, toi qui écoutes ce morceau, félicitations. 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

0: 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Il est 18h.
1: Bonsoir, bonsoir à tous. Dans l'actualité, des milliers de personnes dans les rues de Fleurance, dans le Gers, pour la marche blanche en mémoire de Liana, cette jeune fille de 11 ans dont le corps a été retrouvé jeudi dernier, plusieurs jours après sa disparition à la sortie du collège. Le maire de la ville, Grégory Bobato, a pris la parole tout à l'heure. Il pointe du doigt un dysfonctionnement sociétal. On l'écoute.
2: Liana ne doit pas être la goutte d'eau qui fait déborder le vase, mais elle doit être la goutte d'eau qui renverse ce vase. Au-delà de toute considération politique, je vous pose la question. Combien de marches blanches, combien de minutes de silence encore nous faudra-t-il vivre? Plus jamais les enfants victimes ne doivent se retrouver avec une accumulation de plaintes sans suite. Plus jamais les enfants ne doivent être des proies qui s'accumulent pour des prédateurs qui rôdent en toute impunité. Nous attendons des lois, au-delà de multiples commissions. Nous attendons des actes.
1: Voilà, Grégory Bobato, le maire de Fleurance tout à l'heure. Le seul et unique suspect dans la mort de Liana, lui, a été mis en examen et placé en détention provisoire. La gendarmerie, elle, a lancé un appel à témoins après la disparition d'une infirmière dans le Doubs. Aude Fagot, 44 ans, est portée disparue depuis 6 jours. Elle n'a pas donné signe de vie depuis le 31 mai. Sa voiture a été découverte à Jougne, près de la frontière suisse. Si vous avez des informations, faites le 17. Une attente de plus de 3 heures en moyenne aux urgences avant de sortir du service en 2023. C'est ce que nous disent deux études publiées par la Direction de la Recherche, des Études et des Statistiques. C'est en hausse, Julie Pierret.
3: Oui, et c'est près d'une heure de plus qu'il y a 10 ans. Dans le détail, l'enregistrement administratif reste rapide, environ une minute en moyenne, mais l'attente avant le premier tri infirmier a doublé. Et surtout, c'est après la prise en charge médicale que les délais explosent. Entre le début des soins et la sortie des urgences, il faut désormais plus de 2 heures pour un patient sur 2. Et la situation est encore plus critique pour ceux qui doivent être admis dans un autre service de l'hôpital. Pour la moitié des patients concernés, le passage dépasse désormais 6h30. Les auteurs de l'étude pointent notamment le manque de lits disponibles dans les hôpitaux, une conséquence de la baisse continue des capacités d'accueil depuis plusieurs années.
1: Merci Julie. Et puis en cyclisme, coup de théâtre sur le Tour Auvergne-Rhône-Alpes tout à l'heure. Le Français Alex Baudin remportait en solitaire la première étape à Saint-Imier et s'empare du maillot jaune. Mauvaise opération en revanche pour Paul Sexas, le grand favori, piégé dans le final. Le jeune prodige concède 12 secondes sur la ligne à ses principaux rivaux. Voilà pour l'actualité. Très bonne soirée à tous.
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